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1: Bonjour et bienvenue sur les ondes de Radio Coteau. Aujourd'hui, je vous emmène du côté des coteaux du Comminges. On a la chance de recevoir à nouveau, ça faisait un petit moment qu'on ne l'avait pas vu ici dans le studio, Aurore de la Glissade. Bonjour Aurore.
2: Bonjour, bonjour.
1: Comment ça va ?
2: Ça va très bien.
1: C'est un vrai plaisir de te retrouver. Et Aurore n'est pas seule, puisque cette semaine, et puis encore d'autres semaines, j'accueille une jeune stagiaire qui va participer donc, à la vie et au travail de Radio Coteau. Bonjour Kendra.
3: Bonjour.
1: Comment ça va ?
3: Ça va et toi ?
1: Ça va très bien. Tu peux te présenter, s'il te plaît, pour nos auditeurs ?
3: Du coup, je m'appelle Kendra Rubio, je suis étudiante en deuxième année en journalisme et je fais mon stage à Radio Coteau.
1: Dans quelle école tu fais tes études hein?
3: Je suis du coup à l'IAJT, l'Institut supérieur de journalisme de Toulouse.
1: Et qu'est-ce que tu voudrais faire plus tard ?
3: Alors, j'aimerais bien faire reportrice de guerre.
1: Ah oui, carrément.
3: Sinon, complètement différent, mais dans la musique.
1: Et sinon, journaliste dans la musique. Hein.
3: Oui.
1: Très bien. Mais merci en tout cas d'avoir choisi Radio Coteau pour ton stage. C'est avec plaisir qu'on t'accueille. Et bien entendu, tu peux participer à l'émission d'aujourd'hui. Dès que tu as des questions à poser, n'hésite pas. Alors, Aurore, Radio Coteau t'a convié aujourd'hui pour parler d'un nouveau projet. Enfin, c'est plus un projet parce qu'il est quand même bien installé. Ça s'intitule Localim. En fait, c'est une caisse locale alimentaire. Bien entendu, on va détailler un peu ce que c'est, comment ça fonctionne. Mais je vais profiter de ta présence ici pour parler un petit peu de la glissade quand même. Ça fait un moment qu'on n'a pas parlé de la glissade. Alors, tout va bien la glissade ? Il y a des nouveautés ? Ça continue ? Son évolution continue ?
2: Oui, justement, là, on est en train d'ouvrir des espaces alimentaires. Mmh. Donc, ça va totalement
1: un lien...
2: dans la thématique ouais. de la journée. Donc là, nous, on ouvre une cantine solidaire avec une cuisine polyvalente qui permettra de faire à manger pour les gens qui travaillent sur place, mais aussi pour les gens du coin, avec une tarification solidaire. Et de faire les repas pour les événements, mais aussi des ateliers, des stages, des formations, tout ça. Et de la transformation des produits agricoles. Ça, c'est pour la cuisine et la cantine. Et ces deux espaces de travail, en fait, sont articulés avec le magasin de producteurs, du coup, qui ouvre officiellement. Donc, mercredi prochain, on fait l'inauguration.
1: Ouais.
2: Donc, on invite tout le monde, ça va être super.
1: Il y a beaucoup de producteurs qui vous ont rejoint ?
2: Ouais, je crois qu'ils sont une vingtaine. Alors, moi, je ne suis pas dans l'asso, en fait, c'est une asso qui s'appelle l'association des Panin Mundo.
1: Ouais.
2: Qui ouvre son espace au sein du tiers-lieu La Glissade. Donc c'est comme une épicerie, un magasin de producteurs. Et voilà, du coup, on peut trouver tout ce qu'on veut en bio et local à moins de 50 km.
1: Et cette association est née à La Glissade, je suppose, quand même. Ou elle existait avant, non ? C'est porté quand même par le tiers-lieu.
2: On va dire qu'on a accompagné à la création, à la constitution, mais maintenant, ça fait déjà quand même un bout de temps, en fait, qui travaille en autonomie, on va dire. C'était plus, on a aidé à impulser un peu le mouvement de départ en réunissant des producteurs, en fait, pour voir qu'est-ce qu'on pouvait faire grâce à l'objet tiers-lieu autour de l'alimentation locale et durable. Et du coup, est née cette super aventure. Et là, voilà, mercredi prochain, à partir de 17h, on fait l'inauguration de ces deux espaces alimentaires et on est super contents et contentes. On espère qu'il ne va pas pleuvoir.
1: Sinon, vous vous arrangerez de toute façon.
2: Il y aura de toute façon des choses à manger.
1: Oui, ouais, on trouvera toujours quelque chose. Il y a aussi, bien évidemment, dans ce beau lieu qu'est la glissade, une activité culturelle. Oui. Ça a toujours cours, hein, je veux dire, c'est assez régulier.
2: Oui.
1: Les propositions que vous faites hein.
2: C'est tout au long de l'année. On fait quand même une pause en été. Donc là, la dernière date, ça va être mi-juillet, je crois. Parce qu'après, il y a plein de choses, en fait, partout dans le coin, des festivals et tout ça. Et nous, on n'a pas envie de surajouter des choses. On vient plutôt là où il y a besoin. Et surtout parce qu'on a aussi les activités agricoles qui se font en été, du coup on fait une pause aussi, voilà. Mais sinon, on a en moyenne deux événements culturels par mois à peu près, deux à trois, ça dépend.
1: D'ailleurs, on peut vous suivre sur les réseaux sociaux, vous poster des choses qui donnent envie d'aller.
2: Et on a un super site maintenant.
1: Ah ouais. Ah oui, c'est important de le dire. Non, non, mais c'est hyper important. Ouais. Et alors, la glissade, je ne l'ai pas précisé, c'est situé à Aurignac. Aurignac, c'est quand même un village particulier puisqu'il accueille deux tiers-lieux et vous êtes en super bon terme avec la cafetière. Vous travaillez souvent ensemble.
2: Oui, oui, c'est les copines de la cafetière.
1: Ouais. Qu'on salue d'ailleurs.
2: Oui. Et ils font justement la cafetière, ils ont une activité, on va dire, culturelle qui est beaucoup plus soutenue en été au centre du village. Et puis c'est vachement chouette là, ils ont une super programme pour tout l'été, il y a plein de trucs en perspective, ça va être très chouette.
1: Alors un jour quelqu'un a parlé de créer une caisse locale alimentaire, je sais pas, dans la glissade ou dans le réseau des tiers-lieux peut-être. C'est quoi la genèse de ce projet là?
2: Alors ça vient plutôt du, en fait, au sein du réseau des tiers-lieux du commun, il y a quand même une dimension nourricière. Il y a pas mal de lieux en fait qui ont des épiceries associatives, on va dire, un peu comme nous, ou des dimensions agricoles et de production. Alors il y a Oasis Gourmand, le Locomminge et tout ça. Et on avait commencé à travailler un peu sur la dimension alimentaire par rapport plutôt aux points d'accessibilité alimentaire, donc que sont des épiceries ou autres. Et petit à petit, en creusant la question, en fait, c'est plutôt venu de du côté du Locomminge et de Graines d'Avenir, qui sont beaucoup dans le travail d'insertion sociale par l'activité agricole en fait, et qui travaillent énormément l'aspect d'accessibilité alimentaire avec les paniers. Ils produisent beaucoup quand même, il y a des paniers solidaires qui font tout ça. Et du coup, ça a été posé sur la table, la question d'une sécurité sociale alimentaire, on va dire, un peu presque comme une utopie, qui est un peu une sorte d'objectif qu'on aimerait atteindre, en fait, qui serait au niveau national, un peu comme la sécurité sociale pour la santé. Mais voilà, en attendant d'avoir ça, d'avoir un mécanisme au niveau national, en fait, les territoires mettent en place des caisses locales alimentaires. Il y en a un peu partout qui se développent en France, et on s'est dit, pourquoi on ne fait pas la nôtre, en fait.
1: Vous êtes allé voir un peu comment ça se passait ailleurs? Ouais.
2: Ouais, alors on s'est fait pas mal accompagner aussi par celle d'Ariège, en fait, où ils ont une personne qui a bien planché sur le sujet. On l'a fait venir à nos réunions, il nous a donné pas mal d'infos sur l'avancée de leur projet de caisse locale en Ariège. On a pris contact avec Caisse Alim à Toulouse aussi. Après, on s'est inspiré pas mal de certains principes de la caisse alimentaire de Montpellier, alors qui est sur un autre modèle, mais qui est vraiment pas mal avancé. Enfin, en fait, il y en a un petit peu partout en France.
1: Oui, parce que ça peut être dans un milieu urbain ou rural, il n'y a pas d'importance. En fait, ça fonctionne quand même.
2: Oui, complètement. Après, c'est vrai qu'en milieu rural, il y a, on va dire, l'intérêt d'avoir peut-être une présence plus importante des producteurs dans la réflexion et dans les questions. Et ça, c'est chouette. Il y a un accès plus direct, en fait, à la question de la production agricole. Parce qu'une caisse locale alimentaire, c'est pas uniquement un outil d'accessibilité alimentaire. C'est aussi un outil pour repenser collectivement, en fait, un mode de production et de distribution de l'alimentation.
1: Et peut-être d'alimentation aussi, de sensibiliser à une autre alimentation peut-être.
2: Oui. Alors il y a plusieurs niveaux. En fait, ça travaille sur qu'est-ce qu'une alimentation saine, comme une question de santé collective en fait. De manger sain, en fait, du coup, ça diminue les maladies, les problèmes de santé, tout ça. Il y a la dimension environnementale de la production, en fait, qui soit respectueuse de l'environnement, et de penser, en fait, aussi un schéma agricole à taille plus humaine, on va dire, et plus respectueuse de l'environnement, en allant plutôt vers des producteurs petite taille et pas des exploitations intensives. Et le côté aussi de soutien justement au travail des producteurs souvent les caisses locales alimentaires, elles négocient pas le prix des produits des producteurs. Donc il y a vraiment un soutien des... Donc c'est souvent de l'agriculture bio, la plupart du temps.
1: Alors tu as cité Graines d'Avenir, Locomminge. Je me doutais bien que Julie Talbot et son équipe étaient partie prenante de ce projet. Mais je suppose qu'il y a eu beaucoup de réunions, plusieurs étapes pour mettre tout ça en place, non? Beaucoup de questionnements.
2: Oui, on est vraiment très très loin d'avoir étudié toutes les questions. En fait, c'est vraiment un travail, un process évolutif, collectif. Il y a plusieurs parties qui sont rentrées à différents moments dans la réflexion. Et puis là, bah, c'est vraiment le moment où on ouvre les groupes de travail, justement. Alors, il faut savoir que l'OCALIM, du coup, la caisse locale alimentaire du Comminges.
1: Comminges-Pyrénées, non ?
2: Comminges-Pyrénées, exactement. ah non, je me suis perdue. Si, on est sous forme d'association et en fait, y a des groupes de travail pour continuer d'avancer dans la mise en place en fait, de cette caisse locale alimentaire. Donc là, on n'a pas encore mis en place vraiment le fonctionnement. On en est vraiment encore au stade où on travaille, on réfléchit, on pose les pierres vraiment de réflexion et de décision ensemble.
1: Vous allez vous baser sur l'expérience du terrain aussi, je suppose, pour évoluer, peut-être.
2: De
1: l'expérience du terrain pour évoluer.
2: Ah bah oui, complètement. Mmh. Et inviter en fait d'autres personnes, citoyens, structures, collectivités ou autres, à venir participer à la réflexion dans les groupes de travail. Donc par exemple, on a un groupe de travail sur l'approvisionnement en fait, le conventionnement aux producteurs. On a un groupe de travail sur les solutions techniques pour mettre en place du coup le fonctionnement de la caisse locale alimentaire. Un groupe de travail sur la gouvernance, un groupe de travail sur les financements et tout ça. Bon, il y a énormément de choses à...
1: Et puis évidemment, il y a des passerelles entre chaque groupe de travail, oui. J'en suis sûr.
2: Mais du coup, après, on fait remonter en conseil d'animation. Mmh. On est en conseil d'animation et pas d'administration.
1: C'est hyper bien structuré déjà.
2: On essaye, mais il y a encore des choses à mettre en place. Voilà, mais du coup, on invite vraiment toute personne qui a envie de participer à la réflexion. Les groupes de travail sont vraiment ouverts. Et voilà.
1: Alors avant la première, la pause musicale, je dis la première, ça va être la seule. Quelle définition tu donnerais à une caisse locale alimentaire ? Il y en a peut-être plusieurs selon l'endroit où elle s'installe, mais.
2: Et c'est vrai qu'on a parlé un peu de l'association Localim, mais sans parler du fonctionnement d'une caisse locale alimentaire.
1: Mais on va détailler après. On va détailler après, ouais.
2: Alors peut-être pour définition, c'est un outil, on va dire citoyen d'accessibilité alimentaire, qui permet l'accès à une alimentation saine, durable, de qualité et choisie pour toute personne. Voilà, grosso modo.
1: Je pense que c'est précis. Allez, une petite chanson et on va détailler un peu le fonctionnement de ce Localim.
2: Merci.

0: Vous êtes toujours en direct sur Radio Coteau. Je suis avec ma stagiaire Kendra pour accueillir Aurore de la Glissade, tiers-lieu à Aurignac, qui fait partie de ce fameux réseau des tiers-lieux du Comminges et qui est venue aujourd'hui nous parler de l'Ocalim Comminges Pyrénées. Au démarrage de ce projet, vous avez très certainement fait un état des lieux. Enfin, vous êtes basé sur l'expérience au quotidien, je suppose, que vous vivez chacun et chacune du réseau.
1: Peut-être au début, c'est venu parce qu'on avait un groupe de travail dans le, en fait, au sein du réseau des tiers-lieux. Il y a un, alors c'est pas un sous-réseau, mais c'est un peu un réseau à part qui s'appelle Mieux manger pour tous en Comminges. Et du coup, on avait travaillé sur, on a un groupe de travail sur les épiceries locales et associatives, comme je disais tout à l'heure, et on s'est rendu compte qu'en fait, les points d'accès pour avoir des produits alimentaires bio, locaux et de qualité, il n'y en avait pas des masses. Et du coup, je pense, c'est parce que je ne me souviens plus trop avec les milliards de discussions qu'on a eues, mais je crois que c'est venu de là, en fait, du constat qu'en fait, ce n'était pas si facile, même s'il y avait beaucoup de producteurs, en fait, sur le territoire, beaucoup de producteurs en bio, et que ce n'était pas si simple de pouvoir avoir accès à ce type de produits.
0: Produits-là, oui.
1: Sauf si on prend sa voiture, qu'on fait 10 km par-ci, 15 km par-là et tout ça. Et du coup, il y a eu un peu ce constat de, bah, déjà, en termes géographiques, ce n'est pas si simple. Et aussi, en termes, si on veut soutenir les producteurs et acheter au vrai prix, est-ce que tout le monde peut se permettre, en fait, d'accéder à ce type d'alimentation? Et effectivement, pas forcément. Et c'est de là qu'est venue aussi l'idée d'avoir un système de solidarité, en fait, par rapport à ça. On a commencé à plancher là-dessus.
0: Est-ce qu'il y avait une idée stratégique d'implanter un commerce par rapport au territoire, quoi, en fait?
1: Pas spécialement.
0: Pour éviter ces déplacements-là.
1: On fonctionne d'abord avec les épiceries locales associatives qu'on a. Alors, on a essayé d'en répertorier le plus possible et de les faire rentrer un peu dans la boucle de la caisse locale alimentaire. Parce que l'idée, c'est, dans un premier lieu, de travailler avec des commerces conventionnés. Et petit à petit, d'élargir avec des producteurs conventionnés pour pouvoir aussi toucher les personnes qui sont sur les marchés de plein vent. Au départ, on a fait un peu un espèce de recensement de tous les lieux tous les commerces en bio et local du coin. Il y en a quelques-uns, mais il y en a pas énormément. Du coup, on s'est dit, ça vaudrait le coup aussi de pouvoir mettre en valeur et en lumière déjà ce qui existe et pouvoir essayer de soutenir un peu l'essaimage de ce type de points de distribution. Ça, c'est une autre question.
0: En faisant ce travail, vous êtes étonné de la richesse, parce que tu disais tout à l'heure qu'il y en avait quand même pas mal de producteurs en bio dans notre secteur.
1: Oui, complètement. Étonné de la richesse du nombre de producteurs, mais surpris du peu de points de distribution qu'il y a. Après, quand on a fait le travail pour Localim de réflexion, c'était pas dans l'idée de faire un nouveau point de commerce ou de distribution, mais c'était plutôt d'encourager, s'il y en avait un autre, en fait, à venir s'inscrire un peu dans cette démarche.
0: Et de leur donner plus de visibilité aussi, je suppose.
1: Oui, complètement. Ouais. Et puis, de travailler avec l'existant, avec ce qui existe sur le territoire, et petit à petit... élargir un petit peu plus le spectre des commerces producteurs conventionnés. Mais on s'est dit, on commence d'abord à une petite échelle, avec les épiceries avec lesquelles on a l'habitude de travailler déjà dans le réseau Mieux manger pour tous. Parce que déjà, il y a quand même beaucoup de choses à mettre en place, que ce soit la gouvernance, le modèle économique, les outils techniques aussi le fonctionnement. La comptabilité, tout ça, en fait, il y a déjà beaucoup de choses à mettre en place et on le fait d'abord à petite échelle, puis après on voit comment on ouvre un peu plus.
0: Ça va se développer au fur et à mesure.
1: En sachant que pour l'instant, on est tous et toutes bénévoles. Bénévoles ou alors que c'est, on va dire, les structures pour lesquelles on travaille qui mettent de notre temps de travail à disposition de la caisse locale alimentaire. Donc voilà.
0: Alors on va rentrer dans le détail du fonctionnement. L'association Localim est centrale, je suppose.
1: C'est-à-dire
0: par rapport au fonctionnement. Mais parce que c'est eux qui gèrent qui va participer, quels sont les commerces qui vont être sélectionnés. Vous allez certainement aller chercher aussi peut-être des aides au niveau des collectivités, je ne sais pas. C'est quand même l'association qui va gérer ça.
1: Ah oui, c'est l'association qui va gérer ça et l'association qui est ouverte du coup à participation de toute personne qui a envie de s'investir là-dedans en fait.
0: Ouais. Mais alors qui sont toutes ces personnes qui peuvent s'investir là-dedans?
1: Tous ceux qui mangent. Ça fait déjà un paquet de monde en fait.
0: Non, mais ça peut être déjà des consommateurs, mais oui, ça peut être des producteurs.
1: Oui, non, je rigole. Oui, effectivement, des consommateurs, des producteurs. Là, on est un peu, on va dire, un pôle de structure partenaire. Donc, on parlait de l'eau commune, mais il y a aussi Oasis Gourmand à Uos, la Biocop à Saint-Gaudens, du coup nous, la Glissade, enfin voilà, mais aussi le PETR qui a fait partie aussi au début des réflexions en fait, et qui sont dans le pôle des partenaires, on va dire en fait, donc des collectivités territoriales en fait. L'idée c'est d'être un peu une représentation du territoire à réfléchir là-dessus. On n'est pas justement à réfléchir cette question sous le prisme des consommateurs, mais aussi des producteurs et des collectivités territoriales et de toutes les... Enfin, en fait, c'est vraiment... Ça touche quand même beaucoup de questions de territoire. Voilà.
0: Est-ce qu'on on peut peut-être donner des exemples concrets? Des gens qui nous écoutent, ils veulent adhérer à Localim en tant que consommateur. On fait comment?
1: Alors, on a une adresse mail que tu as sur ton petit papier.
0: Ah, je la connais par cœur, pratiquement. Donc, on vous contacte par email.
1: Oui.
0: C'est contact.localim@protonmail.com.
1: Voilà. Et du coup, c'est possible de demander, en fait. Alors, on s'est mis un rendez-vous, je crois, une fois par mois, on fait des visios d'information. Mmh. Donc, c'est possible, en fait, en envoyant un mail, à demander à participer à la prochaine visio. Et pendant la visio, en fait, on explique un peu le fonctionnement et comment c'est possible de s'investir dans l'asso. On a aussi un site internet qui vient d'être fait par... du coup, on a une stagiaire en ce moment. Mmh. J'ai oublié de dire...
0: Vous avez une stagiaire aussi?
1: On a
0: stagiaire,
1: ouais. Et on a Oriane qui vient d'être salariée dans le réseau du tiers-lieu commun et aussi au réseau Mieux Manger pour tous. Mmh. Donc elle a une part de son temps qui est pour l'animation, notamment de la caisse locale alimentaire. Du coup, elles ont fait un site internet, on est trop contents. Et là, il y a, je crois, une sorte de bulletin d'adhésion, où c'est possible.
0: Ouais, ouais.
1: Et après, à la suite de la visio, on va dire, d'information, on informe aussi quels sont les prochains groupes de travail, enfin les réunions des prochains groupes de travail. Et c'est possible de demander à participer au groupe de travail. Du coup, là, on envoie le prochain groupe de travail, par exemple, sur le conventionnement producteur, c'est telle date, à tel endroit. Et puis voilà. Et du coup. Et puis voilà, ça fait rentrer les gens dans le truc.
0: Quoi. Les producteurs, justement, ils sont adhérents. Ça fonctionne comment, en fait?
1: Alors, producteurs, consommateurs ou qui que ce soit, en fait, l'idée, c'est pour participer à l'asso, c'est d'adhérer à l'asso.
0: Mmh.
1: Et quand on est adhérent, alors ça ne veut pas dire forcément qu'on a, un compte... de participants, mais ça veut dire qu'on a le droit de participer à l'asso, de participer au groupe de travail, de réflexion, aux assemblées générales et tout ça. Après, en tant qu'adhérent, on peut aussi décider de vouloir avoir un compte de
0: consommateur.
1: Cotisant, en fait, consommateur.
0: Mmh.
1: On les appelle les cotisants.
0: Mmh.
1: Et là, en gros, l'idée, c'est que chaque personne qui va être cotisant va cotiser à hauteur de ses moyens. Il y a des échelles d'autopositionnement selon... ses revenus, son niveau de vie, enfin voilà, chacun décide. C'est pas l'asso Localim qui dit ce que les personnes doivent mettre, c'est les personnes qui décident en fonction de ce qu'elles pensent être juste de leur cotisation mensuelle. Elles payent tous les mois et tous les mois sur un compte est reversée la même somme pour tout le monde. somme qui a dépensé dans les commerces conventionnés ou auprès des producteurs conventionnés. Pour l'instant, on ne fait qu'avec les épiceries associatives du réseau Mieux Manger pour tous, mais on espère pouvoir élargir plus largement aux producteurs bientôt. Mais pour ça, il faut qu'on mette en place justement des solutions un peu techniques.
0: Pour vous, justement, pour la glissade et la prochaine ouverture, vous ferez partie de ce système-là aussi ?
1: Oui, oui, avec les paniers de Mundo, du coup, complètement. Et l'idée, c'est de fonctionner. Alors, en fait, c'est un peu comme une petite carte numérique et qui est reliée à un compte, en fait, sur une plateforme. Et du coup, quand les cotisants payent leurs cotisations, eh ben, tous les mois, en fait, est reversée à l'ensemble des cotisants, du coup, la même somme. Donc, nous, on va commencer avec une somme de 50 euros pour pas avoir à modifier toutes les habitudes alimentaires et, et d'achat des personnes, mais juste d'abord un peu de mettre en place les choses. Et du coup, chacun recevra l'équivalent de 50 euros.
0: Ça, c'est de la redistribution solidaire, hein, c'est incroyable quand même. C'est étonnant, ah bah c'est super, c'est chouette.
1: Et du coup, avec la carte en fait, qui est reliée au compte, après on va biper chez les uns et chez les autres et ça viendra décompter en fait, de son compte personnel la valeur. En sachant que tu posais la question après de qui finance aussi, alors c'est les participants, donc les cotisants, mais on va aller voir aussi les collectivités territoriales parce qu'il y aura un peu une sorte de reste à charge en fait, sans doute, parce qu'il y a malheureusement plus de gens qui ont moins de moyens que de gens
0: qui ont des moyens, oui.
1: Donc on va aller voir les collectivités territoriales, on va aller voir peut-être aussi des comités d'entreprise en fait, parce que peut-être que de voir est-ce qu'au lieu d'offrir des bons cadeaux chez Decathlon, est-ce qu'on peut pas offrir de quoi dépenser pour acheter des bons fromages ou des bons légumes chez le producteur du coin, enfin des choses comme ça en fait. Bon, on réfléchit à plein de trucs.
0: Vous avez fait des prévisionnels, enfin, je sais pas, ou pas du tout?
1: Si, un peu, ça part dans plein de sens, dans tous les sens, selon comment on perçoit l'avenir. Avenir qui est changeant, on va dire, mais si, après, j'ai pas les chiffres en tête, c'est pas moi qui étais plus là-dessus, mais grosso modo, en fait, ça peut complètement marcher s'il y a une part... qui vient aussi, par exemple, du département ou des collectivités territoriales. Et puis, ça ne veut pas dire que ça va être complètement biberonné à fond les ballons, mais enfin, voilà, une forme de participation pour la santé collective aussi de la population. Enfin, c'est un peu comme ça.
0: Si je comprends bien, les producteurs, ils payent leur carte d'adhérent aussi, ou pas ?
1: Non, sauf s'ils veulent être cotisants.
0: Oui, oui.
1: En fait,
0: Mais alors, comment les producteurs, ils sont inscrits quand même dans l'association,
1: oui.
0: Ils sont référencés, mais ils sont pas, c'est pas obligatoire, ils prennent pas la carte obligatoirement, quoi, en fait.
1: Pour l'instant, on n'a pas encore de producteurs qui sont rentrés dans l'asso, mais on en est vraiment au début.
0: Au début, oui.
1: On a établi une participation minimum selon le type. Donc, selon si on est consommateur ou collectivité ou entreprise ou producteur, qui n'est pas très cher, hein, je crois que ça doit être 5 euros pour l'année ou un truc du genre. Je me trompe peut-être. Ou 1 euro, je ne sais plus. Je ne veux pas dire de bêtises.
0: Ne le dis pas.
1: et après, la carte, en fait, c'est si on veut être cotisant, en fait. Du coup, si on veut recevoir... chaque mois sur la carte une somme à dépenser et du coup cotiser chaque mois.
0: Est-ce que les cotisants ont la visibilité sur les produits qui sont proposés ? Par le site internet peut-être ou c'est en se rendant sur tel lieu de vente, hein ?
1: Sur le site de Localim, on va mettre les commerces qui sont conventionnés. Donc par conventionné, on entend en fait que on va établir un peu une grille de sélection des commerces qui répondent aux valeurs et à la démarche en fait de Localim. Et du coup, on va passer une clause de conventionnement avec les commerces et les producteurs aussi dans un second temps. Et du coup, sur le site seront référencés en fait les lieux commerces producteurs conventionnés et les gens de Localim pourront savoir ils peuvent aller dépenser leur monnaie alimentaire dans tel ou tel endroit.
0: Ça a débuté là, c'est le balbutiement
1: Alors là, on est en train de réfléchir justement à la solution technique de la petite carte.
0: Ouais.
1: Ça demande quelques compétences en informatique et numérique, alors...
0: Tu fais un appel ?
1: Voilà, les geeks, vous êtes bienvenus.
0: Kendra, tu maîtrises ou pas ?
2: Non, pas trop.
1: non, mais ça va. Après, il y a déjà des solutions qui existent aussi sur d'autres caisses alimentaires. Du coup, là, en fait, je rigole en disant ça, hein, j'exagère. Mais en fait, là, on est plutôt en train d'étudier différents systèmes et de savoir lequel on va choisir pour Localim. Et sinon, après, on aimerait bien commencer avant la fin 2026, en fait, avec les premières cotisations, les premiers participants. En sachant que l'année dernière, on a fait une assemblée générale en octobre, on imagine qu'on refera une autre assemblée générale à peu près en octobre cette année. Et du coup, là, on invitera peut-être...
0: Peut-être pour lancer véritablement le projet, quoi.
1: Là, on est vraiment encore au stade de constitution-réflexion. Après, on a hâte de commencer vraiment les premiers tests, en fait. Donc, on s'est dit, avec quand même un nombre limité de participants au début, pour pas que ça nous fasse exploser notre temps de travail. Mais si on a, par exemple, une cinquantaine de participants, ça va nous permettre quand même de voir et d'ajuster. On va avoir peut-être une ou deux années, on va dire, un peu de tests, d'expérimentation. Mmh. Pour réajuster le fonctionnement, que ce soit tant en termes techniques que de gouvernance, que de modèle éco, que de ceci, cela. Et petit à petit, on fera évoluer un peu le truc. Voilà.
0: Chaque lieu, je sais pas, par exemple, l'eau commune, ça marche aussi avec des cartes d'adhérents ou pas ?
1: Le commun, je crois aussi, oui, c'est une association, il faut adhérer. Les paniers de Mundo aussi, normalement.
0: Aussi, oui. Donc vous maîtrisez quand même ce système-là un peu.
1: Oui, et après, on réfléchit justement, vu qu'en fait, il y a beaucoup d'associations d'épiceries associatives ou autres qui participent à ça, à avoir peut-être un mode... ça, c'est une question vraiment en cours de réflexion. Est-ce qu'on ne peut pas avoir... une carte qui puisse servir dans tous ces lieux et du coup c'est un peu ce qu'on se disait, et de pas multiplier 15 000 adhésions à droite à gauche, quoi. De mutualiser, en fait.
0: C'est important, ça vous avez l'habitude de mutualiser aussi.
1: Oui, mais ça demande quand même de plancher, en plus là ça c'est quand même couplé à un fonctionnement économique, en fait, qui est réparti entre plusieurs structures. Donc, ça demande un peu de jus de cerveau.
0: Alors, la problématique souvent dans nos secteurs, nos secteurs ruraux, c'est la communication. Bon, là, t'es là aujourd'hui pour parler de cette caisse locale alimentaire. Mais est-ce que c'est une vraie difficulté de faire passer le message, d'arriver à sensibiliser les personnes aussi ?
1: Faire passer le message, ça va, parce que vu qu'on est pas mal, en fait, on est chacun un peu entre différentes structures, j'ai l'impression qu'il y a déjà pas mal de gens qui ont entendu parler de Localim, donc ça, c'est chouette. Après, d'expliquer vraiment, en fait, ce que c'est, ça demande du temps, que c'est pas juste un outil, on va dire, de solidarité alimentaire qui remplace, par exemple, les aides alimentaires, en fait, c'est pas ça. Là, on est plutôt sur un système de... d'équité alimentaire, on va dire, plus que... Enfin, voilà. C'est valable pour tout le monde, pas juste pour les personnes qui sont en difficulté sociale ou économique. Donc, c'est ça aussi qu'il faut expliquer la démarche, le fonctionnement. Il y a quand même un travail de communication à faire, mais on s'est dit aussi qu'on allait faire plusieurs rencontres citoyennes tout au long des années à venir, en fait. Pour déjà parler de ce projet qui n'en est plus un, en fait, qui commence vraiment à voir le jour, et aussi collecter des retours de la population, des producteurs, des utilisateurs du territoire en général, et pouvoir justement ajuster cet outil de caisse alimentaire en fonction de la réalité du territoire. Donc c'est une communication sur ce qu'on est en train de faire.
0: Ouais.
1: À destination du public, et en même temps, en fait, un temps d'écoute pour ajuster et vraiment essayer d'adapter cet outil.
0: Donc, on risque de retrouver Localim sur tel événement. Vous allez peut-être profiter de ces événements-là pour parler de vous, faire passer la bonne parole.
1: On va prêcher sans,
0: sans arrêt.
1: Non, mais on a, du coup, c'est super chouette parce que Maëline.

0: de prévisionnel, j'ai l'impression que ça va représenter quand même pas mal de boulot. Est-ce que dans votre idée, il y aura peut-être prochainement un salarié à temps partiel ou à plein temps sur ce projet-là?
1: Bah, on aimerait bien, ouais.
0: Ouais.
1: On aimerait bien. Pour l'instant, c'est déjà chouette d'avoir une partie du temps de travail d'Oriane avec nous là-dessus. Mais effectivement, ça va demander beaucoup de travail pour la gestion des comptes. Et c'est vrai qu'en fait, là, on est un peu tous et toutes bénévoles. Donc, c'est le début, petit volume, donc ça va. Mais très rapidement, ça va être quand même un gros... Oui. Donc oui, la réponse est oui, pardon, ouais. Je me suis perdue.
0: tu ne te perds jamais. Pour les consommateurs, il y a un plus aussi, c'est la traçabilité. On sait d'où viennent les produits. Quoi. Ça, c'est du local, c'est du sûr. Quoi.
1: Oui.
0: C'est important.
1: Oui, ah bah oui, complètement. Après, ça aussi, c'est quelque chose qui va continuer de... Enfin, qu'il va falloir continuer de définir avec l'évolution de la caisse. C'est-à-dire, pour l'instant, avec, le groupe qui constitue l'association, on a décidé que c'était du local, on a décidé que c'était du bio, on a décidé, voilà, pour commencer. Mais peut-être que les critères vont évoluer. Enfin, ça veut dire quoi, local? Est-ce que ça veut dire 50 km? Est-ce que ça veut dire 100 km? Et ça, c'est des choses aussi qu'on va peut-être faire évoluer au fur et à mesure qu'il y aura des personnes, des besoins qui vont s'ajouter et que, on va peut-être ajuster, en fait, ces critères-là, en fait. Donc...
0: Tout à l'heure, tu as évoqué le soutien éventuel des collectivités, mais vous avez déjà présenté le projet? Vous avez déjà rencontré des élus? Ou peut-être des privés ou des fondations, je ne sais pas.
1: On en a parlé à la Fondation de France, parce qu'avec du coup le réseau Tiers-Lieux et tout ça, il y a un travail qui a été fait pour présenter, je crois, ça. Avec le PETR, pas mal. Du coup, il y a eu un gros travail de réflexion avec le PETR en partenariat. Et puis même, on va continuer du coup d'inclure dans les partenaires les collectivités. Parce que l'idée, c'est de réfléchir ensemble, en fait, à ce qu'on fait sur le territoire. C'est pas juste à ce qu'on mange, mais c'est aussi, comme on disait, comment on produit, comment on distribue, comment on se réapproprie cette question qui est aussi un bien commun, en fait.
0: L'idée, c'est de créer un collectif aussi, là. Il me semble qu'il y a ça aussi.
1: Tu veux dire...
0: De se rassembler autour de ce projet-là, quoi.
1: Bah, complètement.
0: Ouais.
1: Et du coup, d'inclure dans l'association, en fait, c'est pas juste des partenaires externes, mais d'avoir un collège des partenaires au sein de l'asso, un collège peut-être des élus ou des collectivités. Il y aura un comité citoyen aussi à terme. C'est aussi un travail, c'est pas uniquement autour de l'alimentation, c'est aussi comment on apprend en fait à fonctionner de manière démocratique autour d'un sujet commun. Bon, y en a plein d'autres, hein, mais c'est hyper chouette comment on réapprend aussi à réfléchir ensemble, et plus forcément de manière descendante sur un truc qui touche tout le monde.
0: C'est bien parti, en tout cas, j'ai l'impression. Ça serait intéressant, peut-être dans un petit moment, peut-être autour de la prochaine Assemblée Générale, de refaire une émission avec, pourquoi pas, un consommateur, un producteur, un élu peut-être qui a compris et qui est là pour vous soutenir. Ce serait pas mal d'avoir autant de points de vue comme ça.
1: Ouais, carrément.
0: On mettra ça au point. Kendra, est-ce que tu avais déjà entendu parler de ce système-là?
2: Non, pas du tout. Et en vrai, ça semble très intéressant. Et j'espère que vous aurez les ressources pour être connu et que ça va fonctionner.
1: Merci beaucoup.
0: Est-ce que tu aurais une question peut-être pour demander une précision ou pour toi ça a été clair?
2: Pour moi, c'était très clair. Même sur la feuille, le petit schéma, c'était super. J'ai pas de questions.
0: Merci beaucoup Aurore. Est-ce que tu as un petit mot de la fin? Sans jeu de mots, hein.
1: Non, sans jeu de mots. Pour les personnes qui sont intéressées, pour en savoir plus, en fait, on va avoir un stand. On va avoir un stand Localim lors de l'inauguration du coup des espaces alimentaires à la glissade le 13 mai.
0: Ouais.
1: Du coup, il y aura un stand avec des infos et des personnes pour pouvoir justement parler de ça s'il y a des curieux curieuses ou des personnes qui ont envie de se lancer dans l'aventure avec nous. Voilà.
0: On rappelle le site internet, évidemment.

0: pour trouver des infos. Et puis pour contacter, c'est contact.localim@protonmail.com.
1: Voilà.
0: Merci beaucoup, Aurore.
1: Merci beaucoup, Patrick.
0: À bientôt. Salut, Kendra.
1: Salut. 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
1: Valérie, toujours là présente dans le studio de Radio Coteau, après le téléphone, le direct du
2: Mais
1: studio.
2: Mais oui, nous avons le grand plaisir de recevoir Kendra et moi, puisque nous sommes deux cet
3: après-midi. Oui, c'est vrai, pardon Kendra.
2: Marion et Margot des Pronomades, bonjour.
4: Bonjour.
5: Bonjour.
2: Comment allez-vous?
4: Ça va bien,
5: ça va bien,
4: ouais, merci.
5: Et vous?
2: Très bien, ça va toujours très bien.
1: Super.
2: Et nous sommes toujours heureux de vous accueillir pour nous parler de la prochaine saison des Pronomades qui commence très bientôt. Voilà.
5: Ça commence samedi, en effet.
2: Samedi, voilà. J'ai même cru que c'était déjà fait. Est-ce que, peut-être une de vous deux, vous pouvez rappeler ce que sont les Pronomades?
5: Alors, j'y vais. Alors, Pronomades, c'est un centre national des arts de la rue et de l'espace public qui travaille sur la moitié sud de la Haute-Garonne, la partie rurale. Donc, le Comminges et puis quelques communes aussi qui remontent vers le Volvestre. Et c'est une association, Pronomades aussi. On existe en tant qu'association depuis 2001. Et le projet culturel sur ce territoire-là existe depuis bien avant déjà, la fin du XXe siècle. Ça a commencé au début des années 90 à Saint-Gaudens. Et puis aujourd'hui, on se déploie sur l'ensemble du territoire. Et donc, un Centre national des arts de la rue et de l'espace public, c'est un label du ministère de la Culture, de la DRAC Occitanie. Et on est en convention avec le ministère, la région, le département. Et les communautés de communes qui portent avec nous le projet. Et ce qu'on connaît le plus de Pronomades, c'est évidemment la programmation de spectacles dans toutes les communes, entre le mois de mai et le mois de décembre. Et ce qu'on connaît moins, c'est tout ce qu'on fait par ailleurs, mais on a une mission aussi d'accompagnement de la création. Donc on accueille des compagnies professionnelles des arts de la rue en résidence de création à qui on donne des moyens pour créer des spectacles, puisque créer des spectacles, bah, c'est un métier. Et c'est des artistes et des techniciens et techniciennes professionnelles qu'on accueille en résidence dans notre lieu à Ancos-les-Thermes. Et puis, on fait aussi un très grand nombre de projets sur le territoire en associant des structures socio-éducatives, établissements scolaires, lycées, collèges, écoles, mais aussi structures sociales avec lesquelles on œuvre tout au long de l'année. Et voilà, pour faire une présentation rapide.
2: Mais c'est très bien. Donc, on reste à Ancos-les-Thermes parce que quand même, on peut saluer le festival Thermes Noires avec qui nous étions. Voilà. C'est une après-midi Ancos-16.
1: Écossaise.
5: Non, oui, non. Pour vous.
2: Oui, pour nous. Pour nous. Et oui, Ancos-les-Thermes qui est un lieu de créativité, un lieu d'art.
5: Ben, tout à fait.
2: Voilà. Quel est ton rôle, Marion?
5: Moi, je suis directrice de Pronomades.
2: Tu écris la saison?
5: J'écris la saison avec Margot et qui Stéphanie aussi, qui est administratrice.
2: Et Margot, pardon, quel est ton rôle?
4: Et moi, je suis secrétaire générale.
2: Et donc, combien êtes-vous pour gérer, pour organiser, pour faire vivre les Pronomades?
5: On est à la fois une petite et une grande équipe de 10 personnes, 10 équivalents temps plein qui travaillent du coup toute l'année pour mettre en œuvre l'ensemble des missions de Pronomades.
2: Et donc, vous avez commencé, par exemple, écrire une saison comme celle de la 27e édition. Celle-là débute quand?
5: Alors, la 27e édition commence le 9 mai.
2: Mais pour l'écrire.
5: Ah, pour l'écrire, l'écriture. Ah, oui. L'écriture. Ah, ben ça commence, ben, c'est toute l'année.
2: C'est toute l'année. Vous êtes toujours en train de réfléchir.
5: On est tout le temps en train. Ben, moi, j'étais encore ce week-end à Vieux-Condé, c'est-à-dire à 5 km de la Belgique, quand même.
2: Ah oui.
5: Il y a un autre centre national des arts de la rue, puisqu'en France, c'est un réseau de 13 structures. Et il y en a notamment un à Vieux-Condé qui fait un festival qui s'appelle Les Turbulentes. Et j'étais ce week-end aux Turbulentes à Vieux-Condé pour aller repérer des spectacles, pour les inviter peut-être dans la saison prochaine. Donc en fait, la manière dont on écrit la saison, c'est un peu toute l'année. On rencontre un grand nombre d'équipes artistiques, on voit un grand nombre de spectacles, et puis après, on va dire qu'en décembre, janvier, on s'active précisément pour écrire, savoir où est-ce qu'on fait les spectacles, faire les repérages, etc.
2: Et là, les repérages ont été fructueux à côté de la Belgique.
5: Les repérages ont été alors plus vieux et fructueux aussi, on peut le dire.
2: Et là tu as simplement encore le Gers et tu as du soleil.
5: Plus vieux et fructueux. Après, c'est vrai que les arts de la rue, et là c'est le cas, les Turbulentes, c'est un festival, souvent les arts de la rue sont diffusées dans le cadre des festivals souvent l'été. On connaît le festival de Rillac, on connaît le festival de Sotteville, etc. Et nous, à Pronomade, on a fait le choix il y a déjà bien longtemps, depuis 2001, de faire une saison. Et donc, c'est-à-dire de faire une programmation à l'année, à la fois pour permettre aux arts de la rue d'exister tout au long de l'année, et pas seulement dans le temps très restreint des festivals, mais aussi et peut-être surtout pour faire une programmation artistique tout au long de l'année à destination des habitants de ce territoire, puisque bien souvent, quand on pense propositions culturelles, on pense l'été, juillet, août, pour les touristes, nous, on, à l'inverse, on défend un projet culturel tout au long de l'année pour les gens qui vivent ici à l'année, puis on est quand même un certain nombre. Hein,
2: oui.
5: Ne serait-ce que dans le commun, je crois qu'on est quand même 80 000, donc on a le droit d'avoir nous aussi accès à des formes artistiques sans être obligé de faire 200 km.
1: C'est pas fermé aux gens de passage quand même?
5: Non.
1: J'ai une petite question, parce que depuis tout à l'heure vous dites j'ai écrit le programme, ça m'interroge. Normalement on dit on met au point un programme, vous dites j'ai écrit, c'est l'écriture du programme, c'est parce que vous faites un livret?
5: Pourquoi on est... Je pense que c'est une écriture.
1: Parce que Marie aussi, elle a utilisé écriture.
5: Mais je pense que c'est une écriture. Alors, très concrètement, quand on écrit la saison, on a des papiers, des crayons, et puis on fait des patates pour représenter les différents territoires, et puis on met les spectacles à tel endroit, puis on les bouge. Donc, je pense qu'il y a un vrai travail d'écriture avec du papier et du crayon. Et puis, je pense aussi qu'on écrit un peu une histoire tout au long de ces années. On s'adresse aux gens, en tout cas, j'espère. Je crois qu'on écrit une histoire au fil des années.
2: Oui.
5: Et donc, oui, la notion d'écriture, elle est peut-être pas neutre.
2: Non, et moi je l'ai repris parce que c'était aussi dans la lettre qui accompagne le programme. Et puis effectivement, on lit des histoires qui sont écrites. Il y a beaucoup d'écritures dans votre programme. Et justement, je voulais lire ce que tu as écrit pour parler de l'écriture de cette saison. Écrire une saison, c'est chaque année un jeu d'équilibre. Équilibre entre les disciplines artistiques, les formes et les formats. Équilibre géographique entre les différents territoires et communes. Équilibre entre les compagnies régionales et celles venues d'ailleurs. Équilibre entre les équipes dirigées par des femmes et celles qui le sont par des hommes. Équilibre entre les compagnies déjà venues et les nouvelles, entre plaisir de la découverte et plaisir des retrouvailles. Mais l'équilibre n'est pas synonyme de tiédeur, et tous les spectacles qui composent cette saison ont été choisis avec enthousiasme et conviction. Donc bravo pour...
5: Merci.
2: Non, parce que je trouve que ça dit bien, effectivement, étant donné le territoire sur lequel œuvrent les pronomades, à quel point il faut jongler, que ce soit avec les disciplines artistiques, mais les lieux également, peut-être les publics aussi. Puis on en parlait un petit peu avec Céline Servat tout à l'heure, qui est nouveau, qui est ancien, et comment on peut jauger tout ceci. Et bien, quand on fait des arts du cirque, l'équilibre, c'est tout trouvé.
5: Oui, il y a un savant jeu d'équilibre qui est certainement, j'espère, invisible à l'œil nu, en fait, pour quelqu'un qui regarderait la saison. Mais effectivement, c'est tout ce jeu d'équilibre entre ce qui est écrit et ce que vous avez relu. Et c'est vrai qu'il y a des compagnies que les gens vont avoir plaisir à retrouver, des compagnies qu'on retrouve avec plaisir, dont on suit les artistes, dont on suit le parcours et qu'on connaît. Et puis des nouveaux aussi. Voilà. Donc là, cette année, sur 22 propositions artistiques, il y a 10 nouvelles compagnies qui ne sont encore jamais venues dans le Comminges. Il y a évidemment un équilibre entre des compagnies dirigées par des femmes et celles qui le sont par des hommes. Et ça, c'est une attention qu'on a depuis longtemps, en fait, à Pronomade, de faire une place aux directions féminines. Un équilibre territorial, effectivement, quand on dirige un théâtre, on est toujours au même endroit, on peut faire les choses un peu, on va dire, seul dans son coin. Quand on écrit la saison de Pronomade, il ne peut pas se passer tous les spectacles au sud du territoire au mois de mai-juin et puis plus rien le reste de l'année. Il ne peut pas y avoir que du cirque au sud et puis du théâtre au nord. C'est tous ces savants jeux d'équilibre qui sont encore une fois certainement invisibles à l'œil nu, mais qui nous prennent du temps, mais qui sont passionnants en fait. ils sont passionnants parce que je trouve que quand on écrit une saison aussi à Prenomen, on travaille forcément avec plein de gens. Mmh. Et ça aussi, quand on ne rentre pas dans la fabrication précise, on ne le sait pas forcément, mais avoir choisi le fait de ne pas avoir de lieu de diffusion, ne pas avoir de théâtre, donc mmh. travailler dans l'espace public ou des lieux qui ne sont pas dédiés au spectacle, c'est toujours travailler avec des complices, à commencer par les élus du territoire, évidemment, mais aussi les techniciens du territoire, mais aussi les propriétaires de terrains sur lesquels on veut aller, les riverains, les associations. Et tout ça, en fait, c'est une manière de tisser des liens et d'impliquer des gens aussi dans la fabrication chaque année de la saison.
2: Ce qui veut dire aussi que vous avez un bon support technique à Encausse-les-Thermes qui est mobile, que vous pouvez mener avec des super techniciens qui sont capables de choses merveilleuses. Ça passe,
5: ça passera.
2: Ça passe toujours. Ça passe toujours.
5: Il faut que ça passe.
2: Et oui, parce qu'il y a tout un travail en amont où on photographie les lieux, on identifie ce qui est à l'étage. Voilà. Mais vraiment, ils sont formidables.
4: Ça sent le vécu.
2: Oui. C'est du vécu. Mais c'est vrai que toute cette partie qui est en dessous de ce que l'on voit est tout à fait intéressante. Mais c'est un jeu de pion, en fait, parce que vous devez faire des choix.
5: Ah oui, on fait que ça. Mmh, oui, on fait que ça. Des choix, bien sûr. Des choix artistiques, des choix géographiques, des choix temporels, des choix...
2: économiques, peut-être, aussi.
5: Économiques, bien évidemment.
2: Avant de peut-être aborder la programmation, un mot sur le contexte économique, culturel.
1: Bah, tout va bien.
5: Tout va bien. Oui, je crois qu'on est dans un contexte assez inédit. C'est vrai que ça fait des années que le secteur culturel et celui du spectacle vivant, que je connais un peu plus, tire un peu la sonnette d'alarme. Mais là, c'est une réalité. Depuis véritablement l'an dernier, 2025, et cette année 2026, le secteur culturel subit de réelles baisses de subventions des partenaires publics. Or, en fait, le théâtre public, justement, ne peut pas rentrer dans l'ère concurrentielle. Justement, on accueille des artistes qui ne sont pas forcément... qui ne peuvent pas avoir un équilibre économique, en fait, qui ont besoin, le service public de la culture a besoin de financement public, n'existe pas sans, c'est impossible. C'est-à-dire que là, aujourd'hui, le budget de Prenomen, c'est 90% d'argent public. Les spectacles sont gratuits, mais c'est ça, en fait, que l'argent public finance. C'est l'accès. C'est un secteur, évidemment, c'est un secteur professionnel avec des artistes professionnels qui faut rémunérer. Mais c'est surtout un accès libre et gratuit à une offre artistique de qualité. C'est ça qu'on finance. Et c'est aussi, pour moi, un projet culturel. C'est aussi une fabrique de liens à l'échelle d'un territoire. C'est comment on vit ensemble en société. C'est tout ça, les financements publics de la culture. Et aujourd'hui, les économies que l'État décide de faire avec des réductions de dotations aux collectivités territoriales qui se répercutent de fait sur les associations et structures, notamment culturelles, hein, pas que nous, malheureusement, il n'y a pas que le secteur culturel qui souffre. L'ensemble des services publics souffre beaucoup. Je pense que c'est... Alors voilà, c'est une réalité aujourd'hui. On est globalement tous en grande difficulté. Ou en tout cas, ça se complexifie énormément. Et je pense évidemment que c'est un choix de très courte vue. C'est de très courte vue, c'est-à-dire que la culture, l'éducation, la santé, la justice, c'est pas un coût, c'est un investissement. Et il y a de plus en plus. Je pense qu'on traverse un moment aussi de véritable guerre culturelle, en fait, menée en premier lieu par l'extrême droite, et pour ne pas la nommer. Et je crois que on est dans un moment assez difficile. Alors, malgré tout, on est hyper joyeuse de démarrer la saison et de continuer l'action, mais c'est aussi conscient des des luttes en cours et des solidarités qu'il faut construire.
2: Oui, moi je rebondis sur ce que tu as dit parce que tu parles d'offres artistiques de qualité. C'est important parce que c'est le service public, donc on doit de la qualité et de l'ouverture aussi. Et on sait combien vous êtes attaché à cette idée de s'ouvrir à la diversité, de s'ouvrir au monde de façon générale grâce aux pratiques artistiques. Et autre chose aussi, c'est que on a beaucoup parlé en ce début d'émission de ce qu'on ne voit pas, et ce qu'on ne voit pas, c'est tout le temps de création qui doit être rémunéré pour les artistes. Voilà, ça c'est quelque chose qu'il est important de faire voir, puisque c'est aussi, c'est un temps qui est plus que nécessaire, mais qui doit être financé.
5: Oui, oui, pour faire un spectacle, on n'improvise pas du jour au lendemain.
2: Ni pour faire un choix musical sur Radio Coteau.
1: Non, non, c'est préparé à l'avance.
2: Si on voulait rentrer dans les coulisses de Radio Coteau, on débat longuement sur les choix musicaux pour qu'ils soient en adéquation avec ce dont on parle. Donc Patrick, quel va être le premier choix puisque nous avons longuement discuté?
1: Puisqu'on est mercredi, c'est week-end. Je pense que c'est logique, non?
2: Mais c'est logique.

0: Une explosion finale.
1: Et oui.
0: Pourquoi ce choix?
1: Pourquoi ce choix?
0: Oui.
1: Alors, Margot, pourquoi ce choix?
2: Alors, eh ben, écoute, il a été inspiré par toi et le bon souvenir d'un projet qu'on a fait ensemble et avec la compagnie Le Théâtre Clandestin, avec les élèves de 6e du collège de Boulogne-sur-Gesse.
1: Et c'était une très belle expérience.
2: Une semaine en février d'ateliers de théâtre et d'adaptation du texte de leur prochaine création qui s'appelle Le Manuel de Courage.
1: Voilà. C'était vraiment formidable avec des révélations, une semaine, et voilà, merci beaucoup.
0: Et quel a été le retour des enfants?
1: Quand est-ce qu'ils reviennent? Et nous aurons l'opportunité d'aller à la fin du mois de juillet retrouver la compagnie Le Théâtre Clandestin qui sera en résidence en Causses-les-Thermes. Donc ça fait vraiment le lien entre tout ce que l'on a dit et surtout le fait d'offrir à des tout jeunes collégiens, 11-12 ans, la possibilité de travailler avec une compagnie de théâtre, avec deux acteurs, un acteur et enfin, un comédien et une comédienne qui étaient très investis, et on a passé des moments, de très très bons moments. Merci.
3: Et je pense que c'est aussi, alors nous on travaille beaucoup, c'est vrai, c'est plus Margot qui porte ces projets-là, mais on travaille beaucoup et de plus en plus on essaye en direction et avec les jeunes. Parce que c'est à la fois effectivement se rencontrer, avoir une forme de sensibilisation aux pratiques artistiques et culturelles, mais c'est aussi leur donner la parole. Et leur donner la parole par l'intermédiaire de la création artistique, ça peut être assez efficace. On parle souvent de plus en plus de la santé mentale des jeunes qui n'est pas au beau fixe. Et je crois que c'est un vrai enjeu aussi, c'est-à-dire que c'est des endroits d'expression personnelle. Et là, parler de courage, de ce manuel de courage, donc l'histoire d'un petit garçon qui face au divorce de ses parents, a du courage.
1: Ou on cherche
3: du courage. Et je crois que c'est aussi peut-être donner un peu de courage à certains jeunes et puis leur donner la parole. Et ça, je pense que c'est extrêmement important et nous, on essaye de le développer de plus en plus.
1: Et autour d'un objet courage, il y a eu des moments très très forts pour les élèves et pour les comédiens aussi et pour les collègues qui étaient présents. Alors, on y va. Donc, samedi débute la 27e, c'est ça, je ne me trompe pas?
3: Oui,
1: édition, 22 propositions artistiques, 55 rendez-vous et 29 communes. Donc nous avons à Radio Coteau le catalogue, toujours aussi beau, toujours aussi virevoltant de couleurs, de lettres. Et nous commençons avec le 12 supplice en attendant le grand soir, donc ça sera samedi à 21h à Marignac, c'est dans la communauté de communes Pyrénées aux Garonnaises. Alors ce qu'il y a de bien, c'est que si on ne sait pas où c'est, on prend le plan là avec les petites flèches jaunes et on sait exactement où se rendre. Mais de quoi s'agit-il?
2: Oui, effectivement, on a hâte de commencer cette saison samedi soir à Marignac. Donc c'est effectivement Marignac près des montagnes, juste à côté de Ciergo, donc un peu à l'opposé d'ici, mais quand même, on vous invite à un petit voyage du coup. Autour d'une compagnie qui s'appelle le Doux Supplice, avec leur création qui s'appelle En attendant le grand soir, où en fait c'est 8 circassiens qui réinterprètent les danses du bal populaire. Donc on est invité à prendre place tout autour de la piste qui se transforme aussi en parquet. Et voilà, du coup c'est un moment tout public, ouvert, où on a envie de partager un moment communicatif et quand même dansant. Et il faut savoir qu'ils sont accompagnés d'un DJ complètement déjanté. Donc, a priori, ambiance garantie. Et puis, c'est l'occasion, comme le disait Marion, de faire des liens, puisque ce soir-là, toute ouverture de saison, on invite le public, les spectateurs, spectatrices à boire un verre pour fêter cette ouverture des saisons. Et là, on a fait une complicité complicité avec le Café Sandaran, qui est un café qui a réouvert ses portes en 2025 dans l'ancien café historique du village. Mm-hmm. Donc c'est porté par une super équipe de bénévoles, associatives. C'est un café qui est ouvert tous les jours, le matin et en fin de journée, et qui est vraiment le bar convivial du village. Donc voilà, on est ravis de les rencontrer et de s'associer à eux pour cette ouverture de saison. Donc voilà, le rendez-vous à samedi à 21h, c'est évidemment gratuit, mmh, et c'est tout public, ça dure une heure et demie à peu près.
1: Parfait, on passe à la semaine suivante. Le samedi 16 mai à Mansiou et le dimanche 17 mai à Carbonne, à 18h à chaque fois, aimons-nous vivants. Ça nous dit quelque chose?
2: Oui, alors c'est un tube disco des années 80, mais rien à voir, puisque Mathieu, ma fille Fondation, est une compagnie qui a un brin d'humour absurde et décomplexé. Donc là, c'est un duo entre Arnaud Sori et Samuel Rodriguez. Donc Arnaud Sori plutôt texte, théâtre, et Samuel est un acrobate machiniste. Donc ils sont ensemble, ils tergiversent sur leur pérégrination sur ce machinois et comment vont-ils arriver à faire des choses ensemble sur ce machinois. Donc c'est un duo très bavard autour d'une discussion complètement absurde sur leur tentative de se retrouver au sommet de ce mât qui fait quand même 5,50 m, donc qui peut donner le vertige.
1: Et après, on peut se retrouver grâce au Bistrot Nomade à Mansiou, ça sera le samedi, hein, et donc il faut réserver le menu, 10 €, et comme ça on peut continuer la soirée en discutant.
2: Oui, tout à fait, ouais, tous les ans, il y a deux ou trois Bistrot Nomades par an. Donc là, sur cette première partie de saison, il y en aura deux, et c'est l'occasion de prolonger la soirée et de découvrir le menu surprise concocté la veille par la brigade de Bistrot Nomadiens et Bistrot Nomadiennes avec le cuisinier de Pronomade, et qui propose de rester et de passer un bout de soirée ensemble.
1: On passe maintenant au vendredi 29 et au samedi 30 mai. Donc les deux soirs, c'est à 19h et c'est au Square Azemar à Saint-Gaudens. Compagnie Dernière Minute, Pierre Rigal, Ronde ou Onde de la danse.
3: C'est Ronde, c'est vraiment Ronde. Ça, c'est donc la compagnie Dernière Minute, Pierre Rigal. C'est un chorégraphe très repéré, très implanté ici en région et à Toulouse. Et c'est un spectacle Ronde qu'on accueille en partenariat avec le théâtre Jean Marmignon à Saint-Gaudens, puisque on Pronomade tisse un certain nombre de partenariats avec différentes structures, mais notamment le service culturel et le théâtre de Saint-Gaudens, avec qui nous travaillons depuis longtemps et de plus en plus, et qui a dans son projet culturel un axe important autour de la danse. Et du coup, on essaye de développer ensemble un maximum de projets autour de la danse dans l'espace public, puisque ça, c'est notre marque de fabrique. Et la Ronde, c'est 8 danseurs, danseuses qui se sont plongés dans la question de la circularité de la ronde et qui dansent main dans la main. Les costumes sont magnifiques, avec quelque chose de l'ordre de l'imagerie un peu folklorique, et qui, nous on est tout autour d'eux, et c'est également très un peu comme à la manière de l'ouverture de saison. On a envie d'aller avec eux. C'est une danse un peu communicative, enfin même très communicative. Et voilà, il y a quelque chose de joyeux qui nous emporte. Et donc ça, ce sera deux soirées, Square Azemar, donc à Saint-Gaudens.
1: C'est pour la fin du mois de mai. En juin, nous débutons avec Out of the Blue. C'est du cirque en apnée. Donc précédemment, ça avait eu lieu à Saint-Gaudens au Hara. C'était formidable, magique, indescriptible.
3: Ne le dis pas trop, c'est complet déjà.
2: Oui.
0: dernière fois aussi, hein.
1: Oui, mais ça, c'était celui de la dernière. Oui, tout à fait, oui. Bon, alors, on en dit quand même quelques mots.
2: Oui, parce que...
0: C'est complet.
2: Donc, Out of the Blue, on accueille effectivement, après leur première création éponyme qu'on avait accueillie à l'automne dernier à Saint-Gaudens, là, on accueille leur deuxième création et toute dernière création là, qui fait ses premières là. Donc, qui s'appelle Naïade. Et donc, on l'accueille pour 3 représentations au bord du lac de Barbazan, puisque cette fois-ci, l'aquarium dans lequel ils opèrent et ils font leurs acrobaties, puisque ça reste des circassiens acrobates, sera posé dans l'espace public et près d'un espace naturel, donc là au bord du lac de Barbazan. Et donc là, c'est une complicité, collaboration avec la scène nationale, le Parvis à Tarbes. Mmh. Et donc effectivement, comme le disait Marion, les 750 places sont
1: départies
2: comme des petits pains. On va dire ça comme ça. Donc voilà, on invite quand même les gens à s'inscrire en nous écrivant par mail sur liste d'attente, parce que voilà, il y a des fois du mouvement. Donc voilà, on peut.
1: Il y a au moins une très belle photo dans votre catalogue qui permet d'avoir une idée.
2: Oui, le photographe historique des plaquettes et des journaux de Pronomade les avait rencontrés lors de leur résidence de création O'Hara à l'automne dernier pour Naïade. Et voilà, oui, vous avez une très belle photo de lui et d'eux dans leur aquarium, voilà, dans les pages d'images du journal.
0: D'ailleurs, on retrouve des gens célèbres souvent sur les photos.
2: Oui, très.
1: La Madone des égouts, c'est du théâtre de rue, vous le proposez le jeudi 11 juin à Rieux-Volvestre et à Valentine le samedi 13 juin.
3: Oui, c'est à la Madone des égouts, la compagnie Rouge Ésope. C'est une toute jeune artiste, Laure Rossi, qui fait un solo dans la rue et qui en fait incarne la sœur de Marie, la sœur de Marie qui sort des égouts parce que elle vient nous révéler la vérité, la vraie sur la naissance du Christ. Et parce qu'évidemment elle explique que Dieu a enfanté la sœur de Marie et l'a enfouie dans les égouts pour pas qu'elle révèle l'histoire, et voilà. Et donc c'est évidemment un tantinet provocateur, un peu détonnant, drôle évidemment. Et ça, en fait, c'est une. On a invité la compagnie Les Arroseurs, qui est une compagnie complice de Pronomade de longue date, à venir faire une proposition. Donc, en fait, c'est pas nous qui l'avons programmé, c'est la compagnie Les Arroseurs, Père Infer, qui nous a soufflé ce spectacle, puisque quand on lui a dit, écoute, est-ce que on te donne une carte blanche, qu'est-ce que tu programmes ? Et ben, elle a eu une sorte de révélation. Elle s'est dit, mais c'est la Madone des égouts. Et donc, c'est un focus sur cette jeune artiste qui porte cette création, oui, qui va forcément être un peu détonnante.
1: Très bien. Ensuite, Amour au pluriel, toujours du théâtre de rue, Mush Mush Compagnie, à Caser le 16 juin, à Casonus le 17 juin et à Eau le 18 juin. Donc à 19h à chaque fois, donc là aussi tout public, une heure à partir de 12 ans.
2: Oui, une nouvelle petite série territoriale de 3 rebonds sur ce territoire avec Mush Mush Compagnie autour de la vaste question et du peut-être presque banal sujet de l'amour suite à une crise existentielle. La comédienne qui est aussi circassienne nous fait part de ces tergiversations sur les différentes formes d'amour. Donc elle s'inspire notamment du célèbre fragment d'un discours amoureux de Roland Barthes, mais aussi des 8 formes définies par les philosophes grecs. Et elle invite le public à réfléchir avec elle à ces différentes formes-là. Et tout en, voilà, en ayant un duo, il y a un musicien en live aussi qui l'accompagne. Donc voilà, tous les deux interagissent tout au long du spectacle. Et c'est vrai que voilà, malgré le titre et le sujet, c'est un spectacle qui est absolument pas nunuche et qui fait la part belle peut-être à nos représentations et vient nous titiller. Elle incarne un personnage qui est très drôle et assez frontal, donc on s'y attache un peu quand même.
3: Peut-être je rebondis, justement, Margot a parlé des séries territoriales qui font des rebonds sur le territoire. C'est vrai qu'on continue à développer ce type de séries. On en a déjà parlé à ce micro. L'idée, c'est de, quand un spectacle permet, alors c'est pas le cas par exemple de l'aquarium de Naïade, une fois qu'il est implanté, qui pèse 10 tonnes au lac de Barbazan, on le déplace pas. Mais en revanche, des spectacles peut-être un peu plus légers techniquement font ce qu'on appelle des rebonds, donc des séries territoriales, et jouent dans plusieurs communautés. communes. Donc c'est le cas cette année de Amour, c'est le cas de la famille Goldini, de Rouge et Zob, de Muchemuche, oui, je viens de le citer, de la compagnie Aubra, de Rohari, ou de Pling Plang, par exemple, qui va faire quand même 5 représentations. Au mois de novembre. Et puis peut-être aussi citer, là on va par exemple dans la commune de Haut.
1: Oui.
3: C'est une nouvelle commune dans laquelle on n'était jamais allé encore.
0: Et ça s'écrit comment?
3: Deux eaux,
1: comme le lac.
0: C'est à côté du lac
1: d'eau. C'est le lac d'eau.
3: Et c'est vrai que alors chaque année, on est dans une trentaine de communes différentes. À peu près, cette année, c'est 29. Et il y a des communes nouvelles. Il y a des communes sur lesquelles on revient régulièrement, etc. Mais là, il y a des communes nouvelles, et notamment Haut, mais aussi Montbernard et Siadoux, qui vont pour la première fois. Ça, ce sera sur la deuxième partie de saison.
1: Parce que Cazenouz,
3: alors on y est déjà allé. Ah. Il y a... assez longtemps,
1: aussi.
3: Mais oui, il y a des communes sur lesquelles, Cazenouz, on y est déjà allé.
1: D'accord.
3: Mais il y a fort longtemps, et donc voilà. Mais en tout cas, il y a des communes sur lesquelles on va pour la première fois cette année, et donc c'était important de les nommer aussi.
0: Et Montbernard Siadoux, c'est très proche de chez nous. Et
1: oui,
3: tout à fait.
1: Alors, là, on va retomber aussi un peu proche de chez nous avec de la danse. Le titre, c'est Barré. À Carbonne, le 26 juin. À Lille-en-Dodon, le 27 juin. À Aspé, le 28 juin. Et le nom de la compagnie, c'est...
3: Rohari.
0: T'osais pas le dire?
1: Non, parce qu'il y a un C'H, et il me semblait bien que c'était quelque chose comme ça, mais je n'étais pas sûre. Donc, qui nous en parle de cette compagnie de danse et qui revient dans le Comminges?
2: Allez, donc la compagnie Rohari, en fait, c'est une compagnie qu'on a rencontrée et programmée l'année dernière dans le cadre de la précédente saison avec un spectacle que vous avez peut-être vu qui s'appelait Safe Zone et qui reprenait les codes des fest-noz bretons, puisque cette compagnie nous vient tout droit de Bretagne. Et donc, c'est une compagnie qui revisite les danses traditionnelles de manière contemporaine et qui, là, dans Barrès, dans cette création-là, font des bars, des terrasses de café, leur terrain de jeu, pour explorer vraiment ce qui émane de ces lieux de convivialité. Et donc pendant 30 minutes, c'est un trio qui va danser. Littéralement, entre les tables, parfois sur les chaises, on vous en dit pas trop.
1: De la vie.
2: Ouais. Voilà, et donc c'est l'occasion, effectivement, pour cette création et ce spectacle, de créer des complicités et de fabriquer des liens avec des bars et des cafés du territoire, donc à Carbonne, Lille-en-Dodon, Aspé.
1: Mais c'est maintenant le mois de juillet qui va nous occuper avec String Section, une performance de Reckless Slippers, le 2 juillet à Carbonne, le 3 juillet à
0: On te met des pièges aujourd'hui. Hein.
1: Oui, oui. Alors, de quoi s'agit-il, surtout quand on voit
3: l'image.
1: On est à terme noir.
3: Ça, c'est un spectacle que j'ai vu et qui m'a marqué au Festival d'Avignon l'an dernier, qui est une vraie performance dans l'espace public. A String Section, alors moi aussi je maîtrise l'accent anglais
0: très merveilleusement bien.
3: C'est merveilleusement bien.
1: Mais c'est la
3: couverture.
1: Oui, c'est la
3: couverture.
1: C'est la femme rose qui scie.
3: A String Section, c'est une section de cordes, donc un quintet à cordes. Il y a 5 femmes qui arrivent et qui sont très élégantes, comme si elles allaient jouer du violon. Et donc elles sont très chic, etc. Sauf que au lieu d'avoir un archet dans les mains, elles ont une scie. Et il y a 5 chaises installées. Et pendant une demi-heure, elles s'emploient. Et c'est une drôle de mélodie, un peu stridente. Elles s'emploient à scier la chaise sur laquelle elles sont assises, tout en restant assises dessus. Et donc c'est une vraie performance aussi. Donc ça, c'est pour moi un petit bijou, quelque chose qui m'a bien étonnée. Et c'est un ovni, hein. C'est vraiment un ovni.
1: Oui, oui.
3: Et ça, donc on le programme à Carbonne, en effet, et à Propriari, à l'abbaye de Bonnefonds, et également.

0: Non, mine de rien,
1: ça scie.
0: Scier cinq chaises, c'est une symphonie. Je reviens sur les irruptions, parce
2: que
0: même si à chaque fois, ils essayent ici de nous torturer pour avoir
1: Mais moi,
0: l'info,
1: je crois qu'un jour, on va avoir une irruption en direct lors d'une émission avec Marion et Margot. Je lance un appel.
0: Ça, ok. On pourra avoir des pistes, en tout cas, dans la voiture.
2: Et venez avec vos idées de pause musicale.
0: Mais oui, et oui.
3: Voilà,
0: en tout cas, les irruptions, c'est une manière de s'adresser à des gens qui ne viendraient pas.
1: Mm-hmm,
0: et donc d'aller dans des endroits où sont les gens, en faisant une proposition artistique non annoncée, ce qui fait que ce n'est pas les spectateurs qui sont là, mais c'est les gens qui sont là et qui deviennent, malgré eux, sans le savoir, ils deviennent spectateurs d'une proposition artistique. Et c'est une manière de s'adresser à tout le monde.
1: Et c'est surtout une pépite à chaque fois.
2: Ouais, en règle générale, c'est quoi le ressenti des gens ?
1: Ouf, ça va être très varié, je précise.
0: Ça dépend des propositions. L'an dernier, le spectacle dont a parlé Margot, Barré, ce qui se passe dans les bars, c'était vraiment sur trois terrasses de café, mais au lieu d'être annoncé, c'était vraiment que pour les gens qui étaient là et qui avaient décidé ce matin-là ou ce soir-là de boire leur café ou leur bière. Et il y a eu des très très beaux retours en fait, des gens complètement captivés, qui ont vraiment écouté, profité, sont ensuite allés voir l'équipe artistique en les remerciant, etc. Il y a des propositions des fois qui sont un petit peu plus frottantes, crispantes, peut-être un peu provocantes, mais n'empêche qu'on est là pour ça, c'est-à-dire que l'art pose des questions.
1: L'art
0: peut déranger. L'art doit peut-être de temps en temps nous déranger, mais nous-mêmes, hein, voilà. L'art, ça frotte et il faut que ça frotte un peu. Il faut que ça questionne et quand ça provoque le débat, c'est pas le conflit. Le débat, c'est l'échange. On peut ne pas être d'accord, mais pour moi, provoquer du débat, questionner, argumenter, se dire mais moi je supporte. Enfin voilà, c'est aussi être touché d'une certaine manière. Et en fait, l'art nous touche. Et je pense qu'on est aussi on est missionné pour ça, pour aller parfois un peu frotter. Donc on essaye là aussi de cultiver l'équilibre entre des choses peut-être plus consensuelles et des choses plus
1: audacieuses,
0: provoquent un peu du dissensus. On est là pour ça, les artistes sont là pour ça.
1: Et nous finissons avec le 11 juillet à Rieux-Volvestre, la Jurassienne de réparation du théâtre de rue par Théâtre Groupe. Et ce sera également à Boussens le dimanche 12 juillet à 21h30 pour clore la première partie.
3: Oui, et pour clore la première partie, on accueille un spectacle mythique des arts de la rue qui a plus de 20 ans et qu'on a accueilli dans notre saison en 2004. Voilà, il y a un spectacle de plus de 20 ans que moi-même je n'ai pas vu. Et donc je suis ravie de pouvoir découvrir en 2026. Et donc voilà, on va suivre les aventures de 4 mécanos en bleu de travail qui vont essayer de réparer une bagnole en panne. Voilà. Donc,
2: le spectacle, c'est le même ou il a évolué ?
0: Non, le spectacle, c'est le même.
2: C'est le même, ouais.
0: Mais il a toujours du sens.
2: Ouais.
0: Il a toujours du sens parce que c'est l'histoire de ces 4 hommes qui se retrouvent autour d'une bagnole en panne et qui tentent de la réparer. Et c'est un portrait de ces humains, mais c'est aussi une métaphore de qu'est-ce qu'on répare, voilà, et est-ce qu'on répare un peu le monde, est-ce que le monde va redémarrer, et oui, je pense que c'est un spectacle qui est toujours pertinent. Et puis c'est vrai, comme l'a dit Margot, ça fait partie, il y a quelques spectacles comme ça historiques qui ont marqué le secteur des arts de la rue, et celui-là en fait partie. Et moi, je sais très bien que les personnes qui étaient là en 2004 reviendront, j'en suis sûre.
3: Ils nous le disent déjà,
2: ah ouais.
0: Ils nous le disent déjà, bah oui.
1: On a toujours besoin d'une clé de 12.
0: On a toujours besoin de conseils en mécanique.
1: Merci beaucoup d'être venues toutes les deux. Nous savons que vous êtes tenues par des obligations professionnelles. Nous allons nous quitter en vous remerciant et par un choix musical qui sera...
2: de Radio Coteau.
3: Merci.
2: Oui, c'est
3: Patrick.
2: Une des dernières nouveautés que nous avons reçues. Il s'appelle Alex Toucourt. Déjà, j'adore le nom.
3: Oui.
2: Et c'est de la chanson française avec des beaux jeux de mots. Moi, j'aime bien. On va écouter le titre Le

0: Bon désordre.
1: Mais avant, on vous souhaite une très belle saison. Rendez-vous le 9 mai à Marignac. Et puis après, tous les rendez-vous, on les a dans le journal qui sera bien sûr à Radio Coteau. On peut peut-être aussi rappeler le site des Pronomades.
2: Ouais, c'est www.pronomades.org. Et voilà, il y a toutes les informations sur notre site, sur nos réseaux. Effectivement, dans le journal qui a été largement distribué sur le territoire, entre le Comminges et le Volvestre, et bien sûr à Radio Coteau, il y a des exemplaires.
1: Oui. Puis soyez curieux, soyez curieuses, allez voir des spectacles des Pronomades. Merci Marion, merci Margot.
2: Merci à vous
3: deux. Merci.
1: Au revoir.
4: Au revoir. Au revoir.

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L'émission vinyle, session vinyle, passion de retour sur votre radio. À l'instant, un extrait de l'album Firefly de Uriah Heep, version chanteur John Lawton. Et juste avant, une découverte, c'est le groupe Star Castle. Ils sont nés dans une ville américaine de l'Illinois qui s'appelle Champaign. Ils sont dans une veine rock progressif. Leur musique se situe entre Kansas et Toto. On va continuer avec un groupe que j'adore, c'est Mother Finest. Je vous en propose deux extraits. On commence par le titre Rain.

On revient à une chose plus récente, l'album du groupe Mosso, un groupe local, pas que Gersois, mais presque. L'album s'intitule The American Is Jeremy, album autoproduit. Ils l'ont enregistré du côté de Marciac et je vous propose d'en écouter un nouveau titre, puisque ça fait quelques semaines que je vous propose cet album dans l'émission Vinyl Session, Vinyl Passion. Voici Northern Light. Ensuite, on écoutera un petit Shaggy Dogs.

C'est l'émission vinyle, la session vinyle passion. On va passer à du rock progressif. Tout d'abord, le groupe Kaya, groupe hollandais, spécialiste de rock progressif, très influencé par les groupes anglais comme Genesis ou Pink Floyd. On va écouter un extrait de leur album Concept, qui était consacré à la légende de Merlin. Et ensuite, on ira faire un tour du côté du Canada avec le groupe Saga.

Billy Squire, il a eu son succès à la fin des années 70, début des années 80. On vient d'écouter le titre Rich Kid, Bad Co, qui sont signés sur le label de Led Zeppelin. C'est monsieur Jimmy Page lui-même qui les a signés et qui d'ailleurs a participé à la production de leur premier album. On va en écouter un extrait, c'est Ready for Love.

C'est l'émission vinyle, la session vinyle passion. On poursuit avec une nouveauté, c'est le dernier vinyle que j'ai reçu. C'est le groupe Nola French Connection. Plutôt qu'un groupe, on va dire que c'est une fanfare qui mélange un peu les styles funk, jazz, rock. En voici un premier titre, In Trance.

Alborosi à l'instant avec cette version d'Ipanema, plus une version, c'est une restructuration de le morceau, version reggae, c'est extrait de son dernier album, Nine Mile, qui est sorti sur le label VP Records. On retrouve une musique beaucoup plus rock avec Blackfoot.

Le groupe Cheetah, l'histoire de ce groupe, c'est l'histoire de deux sœurs, Lindsay et Chrissy Hammond, anglaises d'origine, qui sont parties du côté de l'Australie. Elles ont été repérées par messieurs Vanda et Young, oui, les premiers producteurs d'AC/DC, et c'est eux qui ont enregistré et produit le premier album de ce groupe Cheetah, et qui allait être le seul album intitulé Rock'n'Roll Woman. Ensuite, elles ont décidé de repartir en Angleterre pour voir si elles allaient avoir un petit peu de succès, mais ça n'a pas marché. Et elles ont disparu. Et cet album est devenu assez collector. À suivre un petit Fogat.

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1: Bonsoir Fabienne. Est-ce que tu m'entends ?
2: Bonsoir Patrick. Très bien.
1: Alors aujourd'hui, tu n'es pas avec moi dans le studio, malheureusement. Tu es loin, loin, loin, loin. Mais l'émission est toujours bien présente, comme une fois par mois depuis le début de l'année, d'ailleurs.
2: Hein. Oui.
1: On peut rappeler donc en quoi consiste cette émission, Fabienne ?
2: Ben, on essaye de, en tout cas, de garder le rythme. On y arrive.
1: Oui.
2: Une fois par mois, de pouvoir parler en fait de cette année internationale des parcours et des éleveurs pastoraux, année internationale particulière qui nous permet chaque mois de parler d'un thème spécifique lié à ce pastoralisme. Et ce mois-ci, le mois de mai, on est sur la biodiversité et les services écosystémiques.
3: Et comme à chaque fois, je crois que tu as prévu un invité ou une invitée.
2: Oui, alors cette fois-ci, ça sera particulièrement Stéphanie. Je la laisserai se présenter. Je voulais juste préciser en fait que le pourquoi je ne suis pas là physiquement aussi, c'est que on est en pleine transhumance, oui. C'est-à-dire que depuis la sixième année, je co-organise avec le berger, donc Pierre Pujos, que tu avais eu au
1: Oui, on l'a eu déjà, oui.
2: Voilà, spécialisé sur la partie climat, et notamment climat et gestion pastorale aussi. On organise une transhumance longue, hein, des coteaux du Gers, depuis le haut du Gers jusque dans les Hautes-Pyrénées, donc avec 160 km sur 3 semaines. Et il y a 15 étapes, et dans ces différentes étapes, la 8e est toujours celle à Estampur, hein, donc une petite commune rurale, presque au pied des Pyrénées, pas très loin en tout cas, et Stéphanie en parlera mieux que moi, qui nous reçoit depuis 6 ans. Et voilà, donc c'était aussi une façon de mettre à l'honneur cette commune qui a fait le pari et qui nous a ouvert ses portes depuis tant d'années, avec à chaque fois autant d'enthousiasme et d'accueil chaleureux de toute la population. Et pour le thème sur la biodiversité et les services écosystémiques, je pensais que c'était une bonne interview, parce que on est effectivement, donc quand on parle de biodiversité, on est évidemment sur le fait que on rappelle évidemment que les troupeaux qui se déplacent, hein, entretiennent les milieux, hein, et gardent les milieux ouverts, évitent la fermeture, hein, par l'embroussaillement, par l'arrivée de la forêt. Et puis c'est tout ce qui est autour des fleurs sauvages, pollinisateurs, oiseaux, enfin voilà, toutes ces questions, justement Estampur et entre les deux, puisque c'est un territoire avec une mosaïque de paysages bien différents. Il y a eu beaucoup d'élevage, Stéphanie en parlera, sur la commune. Il y en a moins maintenant, mais ça a gardé quand même sa typicité. Et puis c'est important d'avoir ces communes qui, justement, elles aussi contribuent entièrement au fait qu'il y a des territoires vivants et qui sont prêts à accueillir nos transhumants.
3: Alors, on a le plaisir d'accueillir Stéphanie Marie-Anestine, donc maire de ce beau village d'Estampur. Bonjour.
4: Bonjour à tous et à toutes.
3: Comment allez-vous ?
4: Ça va très bien.
3: Avant qu'on vous pose de nombreuses questions, est-ce que vous pourriez nous présenter votre village ?
4: Alors, Estampur, c'est un petit village rural dans les Coteaux, dans les Hautes-Pyrénées, à la limite du Gers, et qui compte 76 habitants. Donc un tout petit village rural, avec des problématiques de fermeture des espaces, vu que tous les élevages ont disparu, ou quasiment, de nos paysages.
3: Vous êtes maire depuis longtemps ?
4: Depuis 2020.
3: 2020, ok.
4: J'ai entamé mon deuxième mandat.
3: Vous êtes originaire de ce village ?
4: Non, pas du tout. Je suis originaire du Gers, juste à côté de Mielan, à la Gamazous. Et je me suis installée en tant qu'agricultrice sur un élevage de lapins à Estampur.
3: Ah, c'est assez original.
4: Voilà, en 98, je suis arrivée à Estampur.
3: Fabienne ?
2: Oui, c'est pas le poulet.
1: C'est pas le poulet, non ? L'élevage de lapins, c'est assez original, oui.
2: En fait, on avait plusieurs questions. C'était l'occasion de poser à Stéphanie pour un peu illustrer cette thématique, hein, notamment au niveau des services que peut rendre la transhumance. Donc, peut-être expliquer ce que représente en fait la transhumance pour la commune aujourd'hui, c'est-à-dire après la sixième année. Cette transhumance qui traverse le village, c'est important pour vous ?
3: Elle ne l'a pas entendu ?
4: Non, j'entends pas. J'ai pas le retour de Fabienne.
3: Ah mince, alors je vais répéter la question. Que représente la transhumance pour votre commune aujourd'hui ?
4: Alors la transhumance aujourd'hui pour nous, c'est devenu depuis 2020, donc depuis leur premier passage, un événement marquant. Ça dynamise la commune. On essaye de faire une réception à chaque fois. Et on arrive à mobiliser du monde, ça fait partie d'un événement marquant de l'année.
3: Ça fait comme la fête du village, c'est un événement qui attire du monde.
4: Oui, voilà. Et puis on essaye de les impliquer. Beaucoup chez nous participent au parcours du troupeau. Et les aides, il y en a quelques-uns, beaucoup qui sont presque essentiels à leur parcours. Ils essayent de contenir les troupeaux des bovins et des équins s'il y a sur le passage.
3: Ça attire beaucoup de monde ?
4: Oui. Alors, mardi, on était assez nombreux. On avait marqué le fait que ce soit l'année internationale du pastoralisme. Et du coup, on avait 70 à 80 personnes. Mmh. Voilà. C'est un événement festif où il y a eu une présentation et où tout le monde a été ravi d'être là, je pense.
3: Tout à l'heure, Fabienne a bien insisté sur le fait qu'on était très bien reçus à Estampur. Ouais. Selon vous, quel rôle jouent les troupeaux dans l'entretien des paysages ? On parlait de biodiversité tout à l'heure.
4: Oui, alors pour nous, les troupeaux sont... Enfin, pour moi, en tout cas, les troupeaux sont nécessaires à la préservation des espaces. Il faut dire que tous nos troupeaux, c'est nous, ont disparu et, comme je le disais tout à l'heure, les espaces se referment petit à petit au détriment des broussailles. Mmh. Et de ce fait, les troupeaux entretiennent quand même les espaces, les champs, les forêts. Ça limite les risques d'incendie. Au fil du temps, donc les broussailles toujours grandissent et les prairies deviennent des friches. Donc pour nous, les troupeaux seraient importants d'être réintroduits.
3: Et pour vous, c'est un réel impact, le pastoralisme, sur la biodiversité locale ?
4: Oui.
3: Vous en rendez compte au quotidien ?
4: Oui, on le voit de toute façon. Tous nos champs deviennent des friches et on voit bien qu'il n'y a plus d'âmes, au moins de troupeaux autour de nous, quoi. Et on voyait bien une différence dans la qualité du foin quand les prairies étaient pas cagées et où la fumure naturelle arrivait par les troupeaux.
3: Ça, c'est important quand on a un élevage de lapins.
4: Oui.
3: La qualité du foin.
4: Pas sur l'élevage de lapins.
3: Ah, vous leur donnez pas du foin aux lapins ?
4: Non, pas du foin aux lapins.
3: Je pensais, désolé. Alors, je continue les questions. Normalement, on s'était mis d'accord avec Fabienne pour poser une question chacun, mais comme vous n'avez pas le retour de Fabienne, je vais vous poser la question. Alors, le pastoralisme contribue-t-il à la prévention des incendies sur votre territoire ?
4: Alors, pour nous, du coup, on n'est pas trop touché par les incendies, mais disons que s'il venait à y avoir un incendie, vu que nos packages ne sont pas du tout utilisés par les troupeaux et tondus et nettoyés, s'il y avait un incendie, ça pourrait, avec le réchauffement climatique, ça pourrait être ravageur, quoi, les incendies. Donc, c'est sûr qu'on a dans le village voisin de Fréchède, on avait un troupeau de brebis qui nettoyait toutes les forêts, tous les bosquets. Et c'est sûr que ça pouvait aider à limiter les risques d'incendie.
3: Je continue mes questions. Pensez-vous que les habitants perçoivent suffisamment les services rendus par les éleveurs pastoraux ? Est-ce qu'on prend conscience de ça dans le village ?
1: Oui, autour d'ailleurs.
4: Je ne sais pas. En tout cas, ce que l'on voit, c'est que depuis, alors je ne sais pas si c'est depuis le passage de la transhumance à Estampur, mais en tout cas, on voit que des troupeaux de brebis se mettent en place tout autour, que ce soit des petits troupeaux comme des grands. Et on voit de plus en plus le modèle de l'éleveur, Pierre Pujos, là, qui est reproduit parce qu'on... Dans les villages voisins, on voit des animaux toujours à l'herbe qui tournent autour du village et qui ne sont pas abrités.
3: Alors, on l'a un peu évoqué tout à l'heure, mais on peut peut-être détailler. La transhumance crée-t-elle du lien social dans votre commune ? Et je continue, quels bénéfices culturels ou touristiques apporte ce genre d'événement pour vous ?
4: Oui, pour nous, ça crée vraiment un lien. C'est devenu, comme je vous disais tout à l'heure, un événement. Et les gens me posent la question, que ce soit les voisins, les communes voisines, à quel moment ils vont passer pour venir et partager des moments festifs et conviviaux et de partage et d'échange de moyens de production, de discussion autour de la production de brebis. Et son modèle de production. Et le modèle de production.
3: Ou tout simplement, ça déclenche des rencontres. On échange, on parle, ça c'est important aussi.
4: C'est toujours enrichissant. Et la transhumance, proprement dit, quand on marche aux côtés des troupeaux, on a une vision différente. On parle, on discute de tout, de rien. Et tous toutes les personnes se mélangent et on est tous habillés un peu de la même façon, sans costume, sans rien. Et des fois, on se retrouve avec des gens importants à côté de nous, sans le savoir. Et bon, et on est tous à la même enseigne. On marche et on discute. Ça crée beaucoup de liens.
3: Vous, Stéphanie, vous le faites à la transhumance, vous suivez les troupeaux ?
4: Oui, je le suis. Je fais en général 4 ou 5 étapes à partir de Mielang. Et après, là, donc, je fais forcément Mielang-Estampur, Estampur-Antin. Et là, je vais faire dimanche prochain et la montée à Ardengos aussi.
3: Je rajoute des questions, mais même avant d'être maire, vous étiez attirée par la transhumance ? C'est quelque chose qui vous questionnait peut-être,
4: hein ? Alors, pas du tout.
3: Non.
4: Comme on était très loin de la montagne, parce qu'on n'est pas en montagne, il est très rare de voir passer des troupeaux sur nos communes. Donc quand ils nous ont contactés pour dire « Est-ce que vous nous accueillez ?» Bien sûr qu'on les a accueillis avec plaisir. Et depuis, ça ne cesse de grandir et c'est très bien comme ça. Et ça crée une dynamique, vraiment.
3: Ouais.
4: Et après, jusque-là, non. Depuis leur rencontre, on participe, mais jusque-là, je ne faisais pas. Pas que ça m'intéressait pas, mais c'est que on était trop loin des montagnes.
3: Et on rencontre de belles personnes en faisant la transhumance.
4: Ah oui. Et toujours des différentes, c'est ça.
3: Oui, c'est ça, oui.
4: On rencontre des habitués, mais on rencontre aussi toujours de nouvelles personnes. Et plus ça va, et plus ça grandit, et plus on côtoie du monde, et on les rencontre, et toujours avec grand plaisir.
3: Et ça, c'est enrichissant, évidemment.
4: Oui, très bien.
3: Comment la commune accompagne-t-elle cette tradition vivante ? Alors, il y a le jour J, évidemment, de l'accueil, mais il faut peut-être préparer des choses en amont, il faut peut-être communiquer, je ne sais pas.
4: Ah oui, je communique, je fais passer des petits mots aux villageois en disant qu'ils arrivent à telle heure, ceux qui veulent marcher, il faut se préparer, covoiturer. On s'y prépare au moins 15 jours, une semaine à l'avance. Il faut préparer la communication au niveau de l'Office du tourisme. Après, il y a beaucoup de gens, mais il faut aussi limiter les inscriptions parce que d'avoir trop de monde, trop, je pense qu'elle dira la même chose à Fabienne.
3: C'est difficile à gérer.
4: Oui, c'est trop difficile à gérer.
3: Donc vous limitez au niveau du nombre. Vous faites partie de quelle communauté de communes ? Je ne vous ai pas posé la question.
4: La communauté de communes de Tri et du Magnoac.
3: Et vous communiquez à ce niveau-là, de ces collectivités-là ?
4: Oui, oui. Ben là, tous les maires de la communauté de communes étaient invités mardi soir. Alors, bon, forcément, il y en a certains qui ne sont pas venus, mais d'autres étaient là et avec plaisir. Donc, ça fait toujours plaisir de les inviter et de voir qu'ils sont présents et que ça les intéresse aussi.
3: Fabienne, s'il y a des questions que tu veux rajouter, moi, je peux transmettre.
2: Oui, non, mais j'entends de loin, mais j'entends... Merci Stéphanie pour tout ce que tu dis déjà. Ça reflète bien ce qui se passe.
4: Les gens du village veulent absolument... prendre le troupeau en main et partir sur une étape, sur deux étapes, ouais. voire plusieurs. Mmh. Et ils veulent participer, ils se mettent en avant et c'est eux qui mènent le troupeau même.
3: Bah, c'est chouette.
4: Donc,
3: ça.
4: Ils ont entre 10, 15 ans, mais ils veulent être présents au moins sur une étape ou deux.
3: Ah, la transmission, c'est important aussi, Fabienne, ouais, nous le dira.
2: C'est même ça. C'est une question. C'est la dernière question.
1: C'est la dernière question. Elle répond avant les questions. Qu'est-ce que tu veux que je te dise,
3: Stéphanie? Oui. Stéphanie, quels sont les principaux défis pour maintenir le pastoralisme dans votre territoire en tant que maire et en tant qu'agricultrice? Vous êtes bien placée pour répondre à cette question.
4: Oui. Alors les principaux. Alors il faudrait que les élevages reviennent. Sur nos communes, avant on en avait 6 ou 7 qui faisaient des bovins laitiers allaitants, et maintenant on n'a plus que 2 qui sont en pluriactivité, quoi. Mmh. Ils ont un petit troupeau et après ils font autre chose à côté. Et pour maintenir cela, ça va être difficile parce que l'élevage est en déclin, on va dire. Ça n'attire plus parce que les revenus ne sont pas suffisants.
3: Est-ce que vous, au niveau du village, vous avez une politique peut-être pour attirer des gens? On parle beaucoup de reconversion souvent. Est-ce qu'il y a des possibilités sur votre village de s'installer?
4: Non. Enfin, il y en aurait, parce qu'il y a beaucoup de terrains qui sont à vendre et où il n'y a pas preneur, quoi. C'est ça. L'agriculture est en déclin et il va falloir peut-être avoir une politique différente par rapport à nos agriculteurs.
3: Ça, c'est une politique au niveau national que vous parlez. Enfin, c'est ouais, d'un point de vue plus général.
4: Mais dans notre commune, ça va être difficile de les accompagner plus que ça, quoi.
3: La situation est assez triste, mais est-ce que vous gardez quand même espoir?
4: Oui, je garde espoir. À force de sensibiliser par le passage de la transhumance, oui. Et de faire des actions par rapport au passage, aux échanges, des modèles qui peuvent être reproduits chez nous au travers de son passage et au travers de ses explications de l'éleveur, de Pierre Pujos. Ça peut éveiller des mentalités et faire réfléchir à autre chose, à rétro, comment il l'avait dit, le berger, à rétro-innover.
3: Rétro-innover, ouais, c'est pas mal.
4: Voilà. On avait trouvé le terme pas mal et ouais. Le mot est bien choisi.
3: C'est parlant en tout cas. La dernière question, quel message souhaiteriez-vous transmettre aux jeunes générations, on l'a un peu évoqué, hein, sur l'importance du pastoralisme et de la biodiversité? Et est-ce que c'est un travail que vous faites, peut-être pas au quotidien, mais assez régulièrement?
4: Mais au quotidien, c'est différent. Nous, c'est difficile. Nous, on a peu de jeunes qui sont dans nos communes. Alors, j'en ai 3, moi j'ai 3 garçons, mais qui n'ont pas choisi l'agriculture. Mais il va falloir que oui, les jeunes générations se remettent à penser autrement et à revenir peut-être aux traditions anciennes. Mmh. Et on y vient même au niveau. J'ai eu une réflexion, une réunion avec la Maison de la Nature depuis Darieux, qui mène des projets pour remettre des haies, oui, autour des champs. Mmh. Alors qu'on les a toutes enlevées, et là, elles sont subventionnées pour replanter des...
3: Avec l'association Arbres et Paysages.
4: Voilà, ouais. Exactement. Mmh. Et donc, du coup, peut-être une réflexion au niveau communal, de voir si on peut le porter au niveau de la commune, trouver les propriétaires et le financer au travers de notre commune. Ah non, l'Estampure.
3: L'implantation des haies, c'est primordial, essentiel pour la biodiversité, hein.
4: Pour la biodiversité, pour garder, pour garder l'eau aussi dans le terrain, pour éviter
3: l'érosion.
4: L'érosion des sols, exactement, j'avais perdu. L'érosion des sols, et donc c'est tout récent, hein, c'était il y a une semaine ou deux, et j'ai déjà contacté des propriétaires qui semblent intéressés et qui étaient déjà dans cette démarche. Donc c'est pas mal.
3: On a l'habitude de travailler avec la Maison de la Nature depuis des années, depuis des années, oui.
4: D'accord.
3: On échange régulièrement avec eux. Dans votre comité des communes, sur ce territoire-là, il doit y avoir quand même des écoles, peut-être collèges. Oui. Est-ce que vous essayez de communiquer à ce niveau-là, vers les plus jeunes ?
4: Alors, la Maison de la Nature, j'étais jusque-là à la communauté de communes, donc suppléante sur les écoles. Donc, ils sont déjà en lien avec la Maison de la Nature.
3: D'accord.
4: Et dans la réflexion. Je sais que l'école de Castelnau était déjà à monter un projet de biodiversité avec une prairie naturelle sans coupure, sans taille, pour voir qu'est-ce qui a mené l'herbe non coupée, toute la biodiversité qui était amenée par rapport à cette plantation.
3: Mm-hmm.
4: Et après, régulièrement, ils ont des actions avec la Maison de la Nature, justement.
3: Oui, c'est un bon partenaire, la Maison de la Nature.
4: Oui.
3: Fabienne, tu voudrais peut-être poser une dernière question, enfin, que je transmettrai à Stéphanie ?
2: Non, je voulais la remercier surtout.
1: Oui, on la remercie, évidemment qu'on la remercie beaucoup.
2: Je voulais la remercier par rapport à... Non, ce qui était intéressant, c'est le fait de découvrir en fait ça et d'adhérer annuellement. Donc ça, je pense que c'est la plus belle récompense parce qu'effectivement, quand on est en montagne, on a l'impression que tout le monde sait ce que c'est la transhumance parce qu'on l'associe tout de suite à la montagne. Là, on est sur la transhumance horizontale, puisque je rappelle qu'il y a tous ces types de transhumance. Et c'est quelque chose finalement auquel ils n'avaient pas forcément pensé dans le développement. Donc on est content de voir que Stéphanie en fait la promotion et que ça sera peut-être un axe de développement futur pour d'autres projets.
3: Donc on remercie énormément Stéphanie de sa présence aujourd'hui sur Radio Coteau et de sa participation annuelle à la transhumance.
4: Merci beaucoup. Merci à vous.
3: Est-ce que vous souhaiteriez nous donner un mot de conclusion, une phrase, un petit message peut-être à faire passer sur les ondes?
4: Faites la transhumance, profitez-en et échangez beaucoup, c'est un lien important et on crée des liens et avec Pierre et Fabienne maintenant on est devenus des amis, on se côtoie à l'année et c'est très enrichissant.
3: Mais vous avez bien raison, à très bientôt.
4: Merci
3: à vous, merci beaucoup, au revoir.
4: Merci.
3: Au revoir. Alors, Fabienne, je suis quand même désolé parce que tu ne pouvais pas entendre, si tu l'entendais un petit peu, mais elle n'entendait pas ce que tu disais. Ouais. Il va falloir que je rectifie ce petit problème technique. En tout cas, c'était très intéressant d'avoir le témoignage d'un maire d'un village qui participe à cette transhumance. Ça se perd ou ils sont fidèles quand même, les gens qui participent, Fabienne ?
2: Non. Alors les gens qui participent sont fidèles puisqu'ils reviennent, c'est un peu le même groupe qui revient chaque année. Cette année on a encore des Québécois, jeunes retraités qui viennent suivre et qui non seulement suivent mais en fait ils viennent pour vraiment aider quoi. C'est-à-dire que ils veulent pas juste suivre la transhumance comme ça. Mais ce qui est important c'est vraiment d'arriver à convaincre des personnes qui à la base savaient pas trop ce que c'était ou alors qui en avaient une image un peu tronquée de ces fêtes pastorales qui peuvent être juste une fête à un moment donné. Mmh. Là, on est vraiment sur une marche pendant 3 semaines. Et effectivement, au départ, les gens viennent de manière façon curieuse, donc de voir comment ça se passe. Ils viennent sur une étape, voire 2 étapes. Et puis, d'une année sur l'autre, ils viennent plus longtemps. Même moi, j'avais commencé par faire 5 étapes la première année, et puis après, ainsi de suite. Et là, je vais en être à 13 sur 15. Je vais en louper 2 quand même, donc peut-être que l'année prochaine, je la ferai entièrement. Mais Et Stéphanie, effectivement, bah, certainement qu'on se voit demain matin, puisqu'on a rendez-vous à 8h30 à Antin pour pouvoir, pouvoir avancer. Mmh. Et à chaque fois, c'est un peu la découverte. Alors, il n'y a pas trop de communication parce qu'on ne souhaite pas, en tout cas, le berger qui s'occupe vraiment du troupeau ne souhaite pas ce qu'il y ait beaucoup de monde non plus.
1: Oui, elle nous l'a expliqué,
2: pour
1: ça.
2: Pour avoir autant d'échanger. Mmh. Voilà, parce que sinon, c'est un peu compliqué. Je vois quand il y a des transhumances un peu trop fréquentées. Les gens restent un peu frustrés parce qu'ils n'arrivent pas à trop voir ce qui se passe ni à échanger. Donc là, c'est plutôt. Et puis l'enjeu pour l'éleveur, en tout cas, c'est de montrer, déjà de conduire le troupeau en bon état jusqu'au bout, jusqu'à l'estive, puisqu'il restera ensuite 4 mois le troupeau là-bas. Et pour moi, l'enjeu de tout ça, c'est de démontrer que la transhumance à pied sur des longues distances est possible. Et elle correspond vraiment à cette transhumance qui crée de la biodiversité ou qui la favorise et qui la maintient. Voilà, donc ça, c'est un enjeu aussi de démontrer, en tout cas, que si ça a été inscrit au patrimoine de l'UNESCO, c'est parce que, parce qu'on continue à le faire. C'est un patrimoine bien vivant qui traverse des territoires vivants qui sont heureux de voir ces troupeaux passer et les gens qui les accompagnent.
1: Il y a déjà eu quelques journées de transhumance. Qu'est-ce que tu pourrais nous dire là-dessus, si on devait faire un petit bilan de ces premières semaines, non ?
2: Alors, donc là, j'ai déjà fait 8 étapes.
1: 8 étapes, oui.
2: Donc à peu près, 60 ou 70 kilomètres dans les pattes. Alors, c'est pas beaucoup. Hein. On marche, ça n'a pas l'air comme ça parce qu'on marche entre 10 et 12 km par jour, par matin. Hein,
1: ouais, ouais. Mais c'est pas mal quand même.
2: À peu près vers midi. Mais en fait, c'est sur la durée. En fait, on marche 3 jours et puis il y a un arrêt d'une journée. Donc aujourd'hui, j'en ai profité évidemment pour aller travailler aussi puisque je fais les deux en même temps. Et donc, ça reste toujours. C'est à chaque fois unique comme moment, même si les étapes sont toujours les mêmes. Il y a des gens qui nous disent vous faites toujours le même circuit. On est obligé de faire le même circuit parce que on sait où on s'arrête, que ce soit chez des particuliers, que ce soit dans une commune comme à Estampur ou communauté de communes ou autre, en fait, ou agriculteurs. En fait, chaque année, les personnes sont rappelées, puis chaque année, ils sont très contents de pouvoir nous recevoir. Par contre, ce que j'ai remarqué par rapport aux autres années, puisqu'on parle de biodiversité et d'embroussaillement, justement, c'est que clairement, il y a de plus en plus de friches. Mmh. En fait, quand on est à pied, on se rend compte du paysage. Et moi qui prends des photos d'une année sur l'autre, j'ai du coup presque à chaque point, on voit déjà, il y a 15 jours d'avance en termes de végétation par rapport à l'année dernière. Donc il y a des prés qui ont l'air où on a l'impression qu'il y a beaucoup d'herbe, mais finalement pour l'animal il n'y a pas tant d'herbe à manger, puisque en fait il y a beaucoup de choses qui sont déjà en épi et ça ils ne le mangent pas forcément, les brebis. Mm-hmm. Et donc ça ne veut pas dire qu'il y a beaucoup à manger. Et puis en plus c'est vraiment cet embroussaillement où j'étais très très étonnée parce qu'il y a plein d'endroits où il pourrait y avoir de l'herbe et du pâturage, il n'y a pas d'animaux, on voit beaucoup de vaches au passage, on voit très peu de brebis pour l'instant. On en verra plus en allant vers la montagne, mais vraiment c'est ce côté embroussaillement qui m'a le plus choqué cette année, quoi.
1: Voilà. Et Stéphanie nous l'a bien précisé, il a plus d'éleveurs sur son territoire, sur son village. Hein.
2: On voit vraiment la désertification rurale. Ça m'inquiète un peu, mais je reste positif et je vais d'ailleurs participer au mois d'août à la COP17 en Mongolie sur la désertification avec tous les pays. Ouais. Et je vais en profiter pour faire remonter aussi ce qui se passe sur nos territoires. Et, tous les pays sont concernés et la France aussi.
1: Alors, on peut déjà alerter nos auditrices et nos auditeurs que normalement, on pourra faire un petit interview en direct de la transhumance si on a une connexion, si ça fonctionne, jeudi vers midi, jeudi prochain.
2: Voilà. Ouais. Donc, combien ce sera le
1: tu rajoutes 7 jours aujourd'hui.
2: Voilà, c'est ça. Ça sera le 13, jeudi 13. Non, 13. Ah non, jeudi 14. Jeudi 14, vers midi, on pourra faire un live.
1: On essaiera d'avoir les gens sur place qui participent, que ce soit un éleveur
2: ou
1: pas.
2: Pourquoi pas, s'il y en a qui ont des questions, peut-être qu'ils peuvent les envoyer par mail à l'avance.
1: Oui, à l'avance aussi, alors radio.coteau@orange.fr.
2: Voilà, donc on pourra y répondre si jamais il y en a qui a envie. Et sinon, on se retrouve dans un mois pour la suite de notre tour des 12 mois de l'année, de cette année internationale. Et donc, ça serait le jeudi 4 juin. Mm-hmm. Voilà, 4 juin, 18h. Avec comme thème cette fois-ci l'utilisation durable, donc j'imagine des ressources, et restauration des pâturages, justement.
1: Oui, tu l'as évoqué là à l'instant.
2: Voilà.
1: Merci beaucoup, Fabienne.
2: Merci à tous et merci de l'intérêt porté à tous ces sujets-là.
1: Et un grand merci à Stéphanie Marie-Ernestine, maire d'Estampur, d'avoir participé à l'émission. À bientôt.
2: À bientôt. Au revoir.
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